0: deux heures.
1: David Riffon avec vous pour ce résumé de l'actualité. L'incendie qui sévit dans les Hauts-de-Fagne et qui a détruit environ 3000 hectares de végétation est resté stable ce mercredi, encerclé, contenu, mais il n'est pas encore sous contrôle. De nombreux pompiers sont toujours mobilisés. Plusieurs hélicoptères ont encore été déployés pour aider à lutter contre les flammes. Et les habitants de deux localités de Buitkenberg qui avaient été évacués ont pu regagner leur domicile. Les hélicoptères et les avions déployés par plusieurs pays européens resteront sur place jusque dimanche, c'est assuré. Pour la suite, eh bien, la prolongation du mécanisme européen de protection civile est à l'étude. La soirée a également été marquée par des orages, de fortes précipitations en très peu de temps sur quasiment toute la Belgique, mais également sur la région des Hauts-de-Fagne qui ont perturbé le travail des pompiers qui se créaient des sentiers pour progresser tant bien que mal dans les fagnes. Ceux-ci ont été inondés par endroits. Un peu plus loin, une petite tornade a frappé le village de Bullange. Une maison s'est partiellement effondrée. La dette du gouvernement américain a dépassé pour la première fois la barre des 40 000 milliards de dollars, selon les données publiées par le département du Trésor. Après la dernière émission de bons du Trésor, mardi, la dette américaine a encore gonflé. Deux facteurs l'expliquent, le montant des emprunts en eux-mêmes, mais aussi les intérêts. Les taux d'intérêt sont en effet très élevés et ils pèsent très fort dans la balance. Les taux américains à 10 et 30 ans n'ont plus été aussi élevés depuis 15 ans. Les Red Lions retiendront essentiellement la qualification, mais le niveau de jeu devra monter d'un cran. Les Belges ont battu la Malaisie 5-3 lors du troisième et dernier match de poule de la Coupe du Monde de hockey. Les Belges disputeront la deuxième phase de groupe avec quelques doutes tout de même. 5340 km, c'est le déplacement européen le plus long jamais effectué par un club belge. Le Sporting d'Anderlecht affronte ce jeudi le club de Kerat Almaty au Kazakhstan. C'est en barrage aller de l'Europa League. Coup d'envoi à une heure un peu inhabituelle. Attention, c'est à 17h, heure belge. Merci de nous suivre où que vous soyez. Passez une belle et douce nuit à notre écoute.
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0: Il est 3h.
1: David Riffon avec vous pour ce résumé de l'actualité. L'incendie qui sévit dans les Hauts-de-Fagne et qui a détruit environ 3000 hectares de végétation est resté stable ce mercredi, encerclé, contenu, mais il n'est pas encore sous contrôle. De nombreux pompiers sont toujours mobilisés. Plusieurs hélicoptères ont encore été déployés pour aider à lutter contre les flammes. Et les habitants de deux localités de Buttenberg qui avaient été évacués ont pu regagner leur domicile. Les hélicoptères et les avions déployés par plusieurs pays européens resteront sur place jusque dimanche, c'est assuré. Pour la suite, eh bien, la prolongation du mécanisme européen de protection civile est à l'étude. La soirée a également été marquée par des orages, de fortes précipitations en très peu de temps sur quasiment toute la Belgique, mais également sur la région des Hauts-de-Fagne qui ont perturbé le travail des pompiers qui se créaient des sentiers pour progresser tant bien que mal dans les Fagnes. Ceux-ci ont été inondés par endroits. Un peu plus loin, une petite tornade a frappé le village de Bullange. Une maison s'est partiellement effondrée. La dette du gouvernement américain a dépassé pour la première fois la barre des 40 000 milliards de dollars, selon les données publiées par le département du Trésor. Après la dernière émission de bons du Trésor, mardi, la dette américaine a encore gonflé. Deux facteurs l'expliquent, le montant des emprunts en eux-mêmes, mais aussi les intérêts. Les taux d'intérêt sont en effet très élevés et ils pèsent très fort dans la balance. Les taux américains à 10 et 30 ans n'ont plus été aussi élevés depuis 15 ans. Les Red Lions retiendront essentiellement la qualification, mais le niveau de jeu devra monter d'un cran. Les Belges ont battu la Malaisie 5-3 lors du troisième et dernier match de poule de la Coupe du Monde de hockey. Les Belges disputeront la deuxième phase de groupe avec quelques doutes tout de même. 5340 km, c'est le déplacement européen le plus long jamais effectué par un club belge. Le Sporting d'Anderlecht affronte ce jeudi le club de Kerat Almaty au Kazakhstan. C'est en barrage aller de l'Europa League. Coup d'envoi à une heure un peu inhabituelle. Attention, c'est à 17h, heure belge. Merci de nous suivre où que vous soyez. Passez une belle et douce nuit à notre écoute.
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0: Il est 4 heures.
1: David Riffon avec vous pour ce résumé de l'actualité. L'incendie qui sévit dans les Hauts-de-Fagne et qui a détruit environ 3000 hectares de végétation est resté stable ce mercredi, encerclé, contenu, mais il n'est pas encore sous contrôle. De nombreux pompiers sont toujours mobilisés. Plusieurs hélicoptères ont encore été déployés pour aider à lutter contre les flammes. Et les habitants de deux localités de Buitkenberg qui avaient été évacués ont pu regagner leur domicile. Les hélicoptères et les avions déployés par plusieurs pays européens resteront sur place jusque dimanche, c'est assuré. Pour la suite, eh bien, la prolongation du mécanisme européen de protection civile est à l'étude. La soirée a également été marquée par des orages, de fortes précipitations en très peu de temps sur quasiment toute la Belgique, mais également sur la région des Hauts-de-Fagne qui ont perturbé le travail des pompiers qui se créaient des sentiers pour progresser tant bien que mal dans les Fagnes. Ceux-ci ont été inondés par endroits. Un peu plus loin, une petite tornade a frappé le village de Bullange. Une maison s'est partiellement effondrée. La dette du gouvernement américain a dépassé pour la première fois la barre des 40 000 milliards de dollars, selon les données publiées par le département du Trésor. Après la dernière émission de bons du Trésor, mardi, la dette américaine a encore gonflé. Deux facteurs l'expliquent, le montant des emprunts en eux-mêmes, mais aussi les intérêts. Les taux d'intérêt sont en effet très élevés et ils pèsent très fort dans la balance. Les taux américains à 10 et 30 ans n'ont plus été aussi élevés depuis 15 ans. Les Red Lions retiendront essentiellement la qualification, mais le niveau de jeu devra monter d'un cran. Les Belges ont battu la Malaisie 5-3 lors du troisième et dernier match de poule de la Coupe du Monde de hockey. Les Belges disputeront la deuxième phase de groupe avec quelques doutes tout de même. 5340 km, c'est le déplacement européen le plus long jamais effectué par un club belge. Le Sporting d'Anderlecht affronte ce jeudi le club de Kerat Almaty au Kazakhstan. C'est en barrage aller de l'Europa League. Coup d'envoi à une heure un peu inhabituelle. Attention, c'est à 17h, heure belge. Merci de nous suivre où que vous soyez. Passez une belle et douce nuit à notre écoute.
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0: Il est 5 heures.
1: David Riffon avec vous pour ce résumé de l'actualité. L'incendie qui sévit dans les Hauts-de-Fagne et qui a détruit environ 3000 hectares de végétation est resté stable ce mercredi, encerclé, contenu, mais il n'est pas encore sous contrôle. De nombreux pompiers sont toujours mobilisés. Plusieurs hélicoptères ont encore été déployés pour aider à lutter contre les flammes. Et les habitants de deux localités de Buitkenberg qui avaient été évacués ont pu regagner leur domicile. Les hélicoptères et les avions déployés par plusieurs pays européens resteront sur place jusque dimanche, c'est assuré. Pour la suite, la prolongation du mécanisme européen de protection civile est à l'étude. La soirée a également été marquée par des orages, de fortes précipitations en très peu de temps sur quasiment toute la Belgique, mais également sur la région des Hauts-de-Fagne qui ont perturbé le travail des pompiers qui se créaient des sentiers pour progresser tant bien que mal dans les Fagnes. Ceux-ci ont été inondés par endroits. Un peu plus loin, une petite tornade a frappé le village de Bullange. Une maison s'est partiellement effondrée. La dette du gouvernement américain a dépassé pour la première fois la barre des 40 000 milliards de dollars, selon les données publiées par le département du Trésor. Après la dernière émission de bons du Trésor, mardi, la dette américaine a encore gonflé. Deux facteurs l'expliquent, le montant des emprunts en eux-mêmes, mais aussi les intérêts. Les taux d'intérêt sont en effet très élevés et ils pèsent très fort dans la balance. Les taux américains à 10 et 30 ans n'ont plus été aussi élevés depuis 15 ans. Les Red Lions retiendront essentiellement la qualification, mais le niveau de jeu devra monter d'un cran. Les Belges ont battu la Malaisie 5-3 lors du troisième et dernier match de poule de la Coupe du Monde de hockey. Les Belges disputeront la deuxième phase de groupe avec quelques doutes tout de même. 5340 km, c'est le déplacement européen le plus long jamais effectué par un club belge. Le Sporting d'Anderlecht affronte ce jeudi le club de Kerat Almaty au Kazakhstan. C'est en barrage aller de l'Europa League. Coup d'envoi à une heure un peu inhabituelle. Attention, c'est à 17h, heure belge. Merci de nous suivre où que vous soyez. Passez une belle et douce nuit à notre écoute.
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0: Après la pluie d'hier, ce matin, eh bien, c'est plutôt sec au niveau de la météo. Quelques nuages bas s'accrochent sur l'Ardenne, mais l'ouest et le centre profitent d'un ciel bien dégagé avec de belles éclaircies. Le soleil percera sur les hauteurs en matinée. Attention juste à une petite averse possible près du littoral avant midi. Cet après-midi, on aura quelques lignes d'averse en alternance avec des éclaircies qui vont traverser le pays. Le vent de sud-ouest soufflera modérément, pas plus de 40 km/h. Et puis côté température, on attend de 19 à 22 degrés aujourd'hui. C'est à 2 degrés de plus qu'hier. Bon début de journée, nous sommes jeudi matin, le 20 août. 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
0: Et c'est la surprise qui retrouve ton Perex.
2: Oui, bonjour.
0: Bonjour, Mélanie.
2: Qui êtes-vous?
0: Mélanie Pousseur.
2: Bonjour.
0: Vous allez bien?
2: Bonjour tout le monde. Oui, ça va, et vous?
0: C'était bon le resto hier?
2: C'était bon.
0: Voilà, je vous suis sur les réseaux sociaux,
2: oui,
0: donc j'ai
2: ça.
0: Vu que vous étiez avec Xavier Ponsard.
2: Oh là là, le comparse. Oui, on s'est bien amusé, on a bien mangé. La vue était belle, c'était
0: mais
2: sympa.
0: J'ai vu. Du côté de Namur, c'est toujours beau les
2: oui,
0: vues.
2: Oui, c'est vrai.
0: Bon, comment ça se passe sur les routes ce matin?
2: Bah écoutez, rien à signaler, c'est une bonne nouvelle évidemment. Ça circule bien, y compris dans les zones en travaux également. On parle par exemple de l'A40 à l'approche de Votem dans chaque sens et toujours en province de Liège, l'A42 à Lambermont direction Bâtisse. Et puis pas de soucis particuliers sur le rail non plus.
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0: Et c'est Eva Secker qui nous informe. Bonjour.
3: La pluie n'a pas aidé à étouffer les flammes. Au contraire, dans les Fagnes, les intempéries de la soirée d'hier ont plutôt compliqué le travail des pompiers. Légitime défense ou acte de vengeance, le tribunal correctionnel de Namur rend aujourd'hui son jugement dans l'affaire Lenocci, ce père qui a tabassé son voisin l'an dernier, l'accusant d'abus sexuels sur son beau-fils. Victoire des Red Lions, 5 buts à 3 face à la Malaisie à la Coupe du Monde de hockey. Une petite victoire face à une équipe pourtant jugée facile à battre. Bonjour, le feu qui ravage les Fagnes depuis bientôt une semaine est toujours encerclé et contenu, mais pas encore sous contrôle. Hier soir, la pluie s'est abattue en grande quantité sur les Fagnes, ce qui a parfois compliqué le travail des pompiers qui ont dû créer des accès pour que les secours et les engins puissent se rapprocher des foyers. Récit de la soirée avec Martin Biltoreis.
4: Le spectacle est impressionnant. La pluie qui tombe en quantité sur la tourbière brûlante et surchauffée se vaporise quasi instantanément. Des nuages se forment, de quoi gêner la visibilité pour les équipes d'intervention qui ont tourné au ralenti hier soir. Sans compter que ces averses ont aussi rendu plus difficile l'accès à certains foyers de l'incendie, de quoi alourdir un peu plus encore la tâche des pompiers déjà éreintés, comme le souligne Tony Osmans, porte-parole pour la province de Liège.
5: Ça peut générer des tracas pour les véhicules qui doivent intervenir sur un terrain très boueux, ainsi que pour les hommes qui doivent intervenir à pied. C'est très lourd, c'est très fatigant.
4: Il a donc fallu réévaluer la praticabilité des terrains et parfois adapter les engins déployés sur place. Mais les pluies d'hier soir ont encore accentué un autre danger.
6: Il y a aussi le phénomène des arbres qui tombent depuis plus d'un jour maintenant.
4: Stéphanie Ernoux est porte-parole pour le service public de Wallonie.
6: C'est tout d'abord effectivement les racines qui ont pris feu et donc qui ont affaibli ces arbres. Et effectivement, on a eu ici en fin de journée des rafales de vent assez importantes. Donc ça, c'est vraiment aussi un point critique.
4: Aujourd'hui, pour assister les pompiers au sol, tous les moyens aériens pourront être déployés au-dessus de la zone si la visibilité le permet.
3: Au total, 3000 hectares du parc naturel des Fagnes ont déjà brûlé. Hier, plusieurs hélicoptères ont encore été déployés pour aider à lutter contre les flammes. Les habitants de deux localités de Butchenbach qui avaient été évacués ont pu regagner leur domicile. Et ces violents orages, ils ont touché tout le sud et l'est du pays hier soir. Les pompiers ont dû intervenir à de nombreuses reprises pour des caves inondées et des arbres couchés en province de Liège et de Luxembourg. À Bulange, une maison a été détruite à moitié effondrée à cause d'un arbre déraciné. Il n'y a pas eu de blessés. En France, l'incendie qui s'est déclaré hier après-midi en Lozère a déjà parcouru 250 hectares. Hier soir, deux hameaux ont été évacués alors que les flammes continuaient de progresser. Un pompier a été blessé en intervention. Plusieurs milliers d'hectares ont aussi été ravagés dans des feux de forêt en Serbie. La Russie a envoyé un bombardier d'eau pour aider les pompiers serbes. Il participera aux opérations dès aujourd'hui pour éteindre cet incendie dans une réserve naturelle située à 50 km de la capitale, Belgrade. De retour chez nous, le tribunal correctionnel de Namur doit rendre son jugement ce jeudi dans le dossier de Grégory Lenocci. En juillet 2025, Grégory Lenocci a tabassé un de ses voisins parce qu'il le suspectait d'abus sexuels sur son beau-fils de 6 ans. Le parquet a réclamé 17 ans de prison pour tentative d'assassinat. François-Louis.
7: Grégory Lenocci a filmé l'agression de son voisin et revendiqué son geste en publiant la vidéo sur les réseaux sociaux, ce qui a entraîné une vague d'appels à la vengeance privée contre les pédocriminels. En demandant une condamnation sévère de 17 ans de prison, le parquet de Namur veut clairement réaffirmer un principe fondamental de la justice moderne : nul ne peut se faire justice lui-même. Mais le juge du tribunal correctionnel de Namur a aussi entendu les avocats de la défense. Grégory Lenocci n'aurait pas voulu tuer son voisin, Marc P., persuadé que son beau-fils de 6 ans a été abusé sexuellement, il aurait perdu le contrôle de ses nerfs. Le tribunal pourrait même, selon ses avocats, acquitter Grégory Lenocci, victime d'une contrainte irrésistible. Le jugement sera rendu ce jeudi matin, avec en toile de fond un second procès, celui de Marc P., le voisin tabassé. Il a été renvoyé devant le tribunal correctionnel pour abus sexuels sur mineurs, mais il est dans un état végétatif depuis l'agression de Grégory Lenocci et son procès n'aura peut-être jamais lieu.
3: Près de 6 mois après le début du conflit entre les États-Unis et l'Iran, Donald Trump menace Téhéran et tous les pays qui le soutiendraient d'une guerre économique. Le président américain dénonce le refus de l'Iran de sa proposition d'accord et promet donc, je cite, une guerre économique et un isolement sans précédent à son ennemi. Face à ces menaces, les médias iraniens sont restés de marbre. En sport, les Red Lions qualifiés pour la deuxième phase de la Coupe du monde de hockey à Wavre. Les hockeyeurs de l'équipe nationale devaient battre la Malaisie et ils l'ont fait, 5 buts à 3. Tom Bone a marqué 4 fois, mais il reste mitigé.
8: D'un côté, assez rassuré, parce que je crois que de nouveau, on a vraiment dominé cet adversaire. On s'est fait énormément d'opportunités. Et dans l'autre sens, je crois qu'on a de nouveau beaucoup gaspillé. On rate beaucoup trop d'occasions, moi aussi. On encaisse sur le peu qu'on leur laisse. Donc cette différence est gigantesque. On n'aura pas autant d'opportunités contre les meilleures nations et on va en laisser plus, normalement. Donc il faut absolument rectifier le tir à ce niveau-là.
3: Une interview d'Ebi Brouzakis. Ce soir, les joueuses belges, les Red Panthers, rencontreront l'Irlande pour leur troisième match de poule. Pour se qualifier, elles doivent gagner ou partager. C'est fait, c'est signé. Diego Moreira est maintenant joueur du Milan AC. Le Diable Rouge, qui évolue à Strasbourg, a signé un contrat de 5 ans pour un montant de plus de 50 millions d'euros. Et puis en cyclisme, l'Italien Jonathan Milan a remporté la première étape du René 8 Tours. Il s'est imposé au sprint. Tim Merlier a pris la troisième place. Cette épreuve 100% belge cette année se termine dimanche. Aujourd'hui, l'étape se déroule en Flandre occidentale. Voilà pour les infos. Très belle matinée à notre écoute.
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0: Merci Eva et pour la musique, on retrouve The Spin Doctors.
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0: Black Olsen, c'était Soundgarden et on a eu un petit souci parce que c'est la conduite d'hier, je pense que Charlie a chargé ce matin, c'était pas la conduite du jour, mais c'est pas grave, ça fait du bien de retrouver Soundgarden, donc voilà, on verra pour peut-être passer les Spin Doctors demain matin. Allez bon, il est 6h12, nous sommes jeudi matin, le 20 août, on est ravis de vous accueillir avec le sourire pour débuter cette nouvelle journée. Ça me fait penser un petit peu au film, comment ça s'appelle, le film avec Bill Murray où la journée recommence sans cesse. Ah, j'ai oublié le titre de ce, Le jour de la marmotte, un truc dans le genre, où ça démarre toujours par I've got you babe de Sonny and Cher. C'est un petit peu ça ce matin, hein. Donc voilà, il est tout rouge, mais il ne faut pas rougir, ce sont des choses qui arrivent, ce que vous voulez. Ça arrive même au meilleur, mon cher Charlie, pour ouvrir le micro. Hein.
1: Oui,
0: Voilà. Non mais c'est pas, je ne m'en suis pas rendu compte tout de suite, c'est maintenant en désannonçant, je me dis tiens, mais ce ne sont pas les Spin Doctors. Enfin bon, on peut mettre le petit tapis en dessous, tout ce qu'il faut.
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0: Voilà, par contre, on peut vous dire qu'aujourd'hui, c'est la journée mondiale du moustique, le 20 août. Alors, pourquoi on a créé une journée mondiale du moustique? Je ne sais pas. Mais les moustiques les plus vigoureux peuvent battre jusqu'à 1000 fois leurs ailes par seconde. D'où le bruit aigu, comme ça.
1: Ah, d'accord.
0: Quand vous entendez ça dans la chambre, c'est mauvais signe.
1: Insupportable.
0: Le truc, 1000 fois par seconde. Et ce sont les femelles, hein, les plus vaillantes, puisque ce sont elles uniquement qui piquent. Les mâles ne piquent pas. Les femelles ont besoin des protéines de notre sang pour nourrir leurs œufs. Donc voilà pourquoi elles piquent. Mélanie.
3: Ah oui, tiens,
0: les moustiques,
3: tiens.
0: Ouais, c'est horrible.
3: On peut vraiment détruire une nuit avec
0: ah
3: ça.
0: Ah oui.
3: Oui, vraiment. Hein.
0: Moi, je connais des gens, ils entendent ça au début de nuit, même s'ils ne seront pas piqués, si le moustique s'en va, ça fout tout en l'air.
3: Ah parce
0: que ça devient une obsession. C'est un peu compliqué. Mélanie, vous allez bien?
3: Oui, je vais bien.
0: Ça faisait longtemps qu'on ne s'était plus entendu.
3: Oui. Mais oui, longtemps.
0: Vous avez passé de bonnes vacances?
3: Oui, ça a été.
0: Formidable.
3: On était en Italie, au lac de Garde.
0: Ah, mais ça, c'est très bien. Il y a pire comme choix de vacances.
3: Oh, dites, écoutez, c'était chouette. Et puis le village de ma maman, du côté de Trento, à Baselga, comme ça.
0: Ah, vous avez des origines italiennes?
3: Oui, ma maman est italienne.
0: C'est très bien.
3: Je l'embrasse.
0: En plus, le Trentino, c'est magnifique.
3: Dites.
0: Comme région, les montagnes.
3: C'est magnifique,
0: tout ça, les
3: vraiment.
0: Ah là là là. Vous feriez presque agence de voyage avec moi.
3: Ah oui, j'irais. On irait bien ensemble, tiens.
0: Ah, ben bah, écoutez.
3: Oh, écoutez.
0: Ah là là, il y en a qui vont être contents. Bon. L'info insolite du jour nous emmène aux Pays-Bas avec une grosse compagnie d'assurance là-bas qui refuse c'est assez étonnant mais quand on connaît les raisons on se dit oui finalement pourquoi pas, qui refuse d'assurer une catégorie de véhicules. Alors ça peut paraître bizarre quand vous allez connaître le type de véhicule que cette grosse compagnie d'assurance refuse d'assurer mais après quand on connaît les raisons on se dit ah ouais effectivement on n'y avait pas pensé. Mais une catégorie bien particulière.
1: Les trottinettes ou quoi, mais
0: non.
1: C'est un peu trop.
0: Non, non, non, non. Non, c'est des voitures. C'est des voitures, mais une catégorie particulière de voitures.
3: Oui, une catégorie.
0: Mélanie, vous qui êtes dans l'inforoute.
3: Ah oui, mais dites. Ça, c'est. C'est encore autre chose, ça. C'est un autre volet de l'inforoute.
1: Les voitures pour les tout jeunes, là.
0: Non.
1: Les petites.
0: Non, non, non. Les espèces de pots de yaourt, là.
1: Oui.
0: Non, mais ça, c'est dangereux. Ça doit être interdit, ce machin. Mais bon,
3: voilà,
0: non, c'est pas
3: un
0: ça.
3: Un petit indice.
0: C'est des voitures qui ne sont pas européennes.
1: Du coup, les voitures chinoises.
0: Exactement.
3: Ah oui.
0: Voilà, il y a une grosse compagnie, visiblement, c'est la plus grosse compagnie aux Pays-Bas qui refuse d'assurer les voitures chinoises. Alors, l'argument avancé par le boss, c'est en fait que le problème d'approvisionnement des pièces, et c'est des voitures qui deviennent compliquées, surtout que déjà, les voitures électriques, ça ne se répare pas comme une voiture normale en cas de dommage. Et donc là, visiblement, au niveau du SAV, etc., etc., ça pose de gros problèmes. Voilà, et ça peut coûter très très cher, justement, par manque de pièces disponibles, etc., etc. Donc, ils ont décidé de ne plus assurer les voitures chinoises. Donc, voilà.
1: Bah, il y en a beaucoup. Hein.
0: J'allais dire, c'est un petit peu l'avenir de la bagnole quand on voit le nombre de voitures chinoises sur les routes maintenant. Mais eux ont décidé, ils ont dit, voilà, nous, on prend plus ça dans notre catalogue.
3: Ouais, ça va.
0: Donc voilà.
3: Changer la donne. Oui,
0: mais c'est assez étonnant. Hein, c'est assez étonnant. Mais bon, voilà, on referme la parenthèse. C'était la petite info insolite du jour. Mélanie, on rappelle que sur les routes, c'est normal, tout va bien.
3: Mais d'ici, voilà, on parle, et puis il se passe des choses, évidemment.
0: Bon.
3: Un accident sur la E40 à hauteur de Crisney. Oui, soyez prudents. C'est en province de Liège, c'est en venant de Liège, direction Bruxelles. C'est un camion contre une voiture et c'est la voie de droite qui est bloquée. On le rappelle, à Crisney, E40 en direction de Bruxelles.
0: Bon, j'espère qu'il n'est pas hollandais et qu'il ne roule pas en voiture chinoise. Sinon,
3: oui,
0: c'est embêtant pour lui. Sinon, c'est foutu. Bon, on se retrouve tout à l'heure à 6h30.
3: Oui, pour répondre à votre question du début, vous savez, c'est un jour sans fin.
0: Ah oui,
3: oui, voilà, avec Andy McDowell. J'ai adoré ce film.
0: Toujours voilà, avec la chanson I've Got You Babe,
3: oui,
0: de Sonia
3: Qu'est-ce que
0: Hensher.
3: C'est gay ce film.
0: Voilà. Mais
3: oh,
0: c'est un
3: ça
0: petit
3: m'a donné
0: peu
3: envie de le re-regarder.
0: Ah ben écoutez, si on vous a donné l'envie de le re-regarder avec le même disque hier, c'est très bien. Demain, si vous voulez, on peut redémarrer avec Black Olson. Ça pourrait être génial. À tout à l'heure.
3: À tout à l'heure.
0: Là par contre, c'est pas le même disque hier.
1: Non. Et j'allais dire c'est U2, mais non.
0: Non. You Shook Me All Night Long, voici. Et si d'ici, allez, bonne matinée, bon réveil. Maintenant, c'est la bonne conduite. On est vraiment parti. Nous sommes jeudi matin, le 20 août, et c'est Coffee on the Rocks avec le sourire. Vous l'avez compris, comme chaque jour. On est là jusqu'à 10h.

0: Worried About Me, c'était Gabriela Chilmi sur Classique 21 à 6h23. Bonne matinée, bon réveil, bienvenue hein, si vous venez de nous rejoindre à l'instant sur cette jolie chanson qui nous ramenait en 2008. Tiens, ça vous dirait de jouer avec nous, mais ce sera pour tout à l'heure, hein, 8h15 avec le quiz, le blind test du matin, comme chaque jour de la semaine et chaque jour de cette grille d'été qui arrive tout doucement à la fin d'ailleurs, hein, puisque lundi on aura la rentrée sur Classique 21. 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Bonne chance, la suite en musique ce sera avec Oasis.
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0: Rock'n'Roll Star, c'était Oasis sur Classique 21, 6h29. Côté météo, ce matin, ce sera plus sec. Cet après-midi, on aura une alternance d'averses et d'éclaircies. Et côté température, on attend de 19 à 22 degrés.
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0: À 6h30, Mélanie, on reparle de l'accident.
5: Oui, l'accident, Raphaël, à hauteur de Crisney. Nous sommes là sur la E40 en venant de Liège vers Bruxelles. C'est la voie de droite qui est bloquée par un camion et une voiture. Prudence donc dans ce secteur. Pas de perturbation en vue. Tant que nous sommes en province de Liège, eh bien, on regarde comment ça roule évidemment dans la zone en chantier, donc sur cette E40 à hauteur de Vautem. Et rien à signaler pour l'instant. En tout cas, le trafic est fluide dans chaque sens. En parlant de travaux, vous êtes légèrement ralenti sur la E40 à hauteur de Woluwe-Saint-Étienne. C'est donc en direction de Bruxelles. Soyez prudents.
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0: Dans l'actualité, la pluie n'a pas aidé à étouffer les flammes. Au contraire, dans les Fagnes, les intempéries de la soirée d'hier ont plutôt compliqué le travail des pompiers. Des pompiers qui ont dû aussi intervenir à de nombreuses reprises pour des caves inondées ou encore des arbres arrachés en province de Liège et en province de Luxembourg hier. Légitime défense ou acte de vengeance, le tribunal correctionnel de Namur rend aujourd'hui son jugement dans l'affaire Lenocci, ce père qui a tabassé son voisin l'an dernier, l'accusant d'abus sexuels sur son beau-fils. Et puis en sport, victoire des Red Lions, 5 buts à 3 face à la Malaisie à la Coupe du Monde de hockey à Wavre. Une petite victoire face à une équipe pourtant jugée facile à battre.
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0: Et côté musique de Box Tops.

The Box Tops sur Classic 21 avec The Letter. Bienvenue si vous venez de nous rejoindre à 6h34. On poursuit en musique avec Hooverphonic du Belge et Vinegar and Salt. Alors pourquoi du vinaigre et du sel? Eh bien Alex Calier, dans une interview la saison dernière, m'avait avoué qu'en fait l'idée de la chanson lui était venue pendant qu'il était dans sa cuisine en train de préparer une vinaigrette, tout simplement. Et c'est pas une blague, hein, il l'avait dit en direct sur l'antenne de Classic 21.

0: Il y a 26 ans déjà, sur l'excellent album de Magnificent Three qui était sorti en 2000, c'était Overphonic sur Classique 21 avec Vinegar and Salt.
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Le nouveau Rolling Stones, toujours extrait de leur nouvel album qui est sorti il y a quelques grosses semaines maintenant, qui s'appelle Foreign Tongues. On les retrouve ici avec Never Wanna Lose You. Tout à l'heure, à partir de 10h sur Classic 21, vous retrouverez l'ami Laurent Debeuf pour le meilleur de Soundtrack, avec aujourd'hui la rediffusion de l'émission qui avait été consacrée à Made in Japan de Deep Purple. Laurent Debeuf sera accompagné de Laurent Riepi, et puis Dominique Raguet rejoindra aussi la petite bande de Soundtrack pour le meilleur, avec la redécouverte d'un album de The Cure. Rendez-vous donc à partir de 10h si vous voulez redécouvrir ces deux émissions, donc consacrée à Deep Purple ou encore à The Cure. Et The Cure, on les retrouve tout de suite, justement, pour déjà vous donner un avant-goût de ce qui vous attend après 10h. Voici Push.

0: Sur l'album The Head on the Door, paru en 1985, qui sera donc entre autres à l'honneur tout à l'heure à partir de 10h dans l'émission du meilleur de Soundtrack avec Laurent Deboeuf, c'était The Cure. Pour la suite, c'est Arnaud qui nous rejoint juste après ceci.
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Arnaud sur Classique 21 avec Santé Boutique, la météo, l'info et le point route arrive dans quelques instants. Le temps pour nous d'écouter encore This Is Not America. Voici David Bowie qui arrive sur Classique 21.

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1: Denis, on va connaître une journée qui sera plus calme et aussi moins humide qu'hier.
2: Oui, Raphaël, retour au calme avec une matinée assez lumineuse, sauf sur les reliefs où les nuages bas sont encore bien accrochés. Et puis, en cours d'après-midi, des averses vont se développer sur l'ouest et le centre, moins qu'hier, plus espacées par des éclaircies, temps plus sec sur le sud-est et température de 19 à 22 degrés.

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1: Bon début de journée, nous sommes jeudi matin, le 20 août, vous écoutez Classique 21, il est 7h.
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1: Et Mélanie, à 7h, on retourne du côté de Crisney.
3: Oui, où il y a un accident, Raphaël. C'est sur la E40 en direction de Bruxelles, c'est en venant de Liège. La voie de droite est bloquée par un camion et une voiture. Soyez prudents, pas de fil dans le secteur, c'est déjà ça. Tant que nous sommes en province de Liège, regarde comment ça roule dans le chantier de Votem. On note de tout léger ralentissement dans chaque sens, donc aussi bien vers Loncin que vers l'Allemagne. Tout comme à l'approche de Woluwe-Saint-Étienne, c'est en direction de Bruxelles. Et puis petit tour sur le rail, où on annonce des retards entre 5 et 15 minutes. Possible en tout cas entre Tournai et Leuze. C'est en raison d'une panne au niveau des signaux à proximité de la gare de Leuze.
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1: Et Florence Urner nous informe. Bonjour.
4: Bonjour à tous. La pluie est tombée en quantité hier. Une pluie qui paradoxalement complique aussi le travail des pompiers dans les fagnes, alors que les derniers habitants évacués ont enfin pu regagner leur domicile. Tombés malades, en plein congé, ça arrive. Les travailleurs peuvent alors récupérer ces jours. C'est la loi, mais ils sont encore nombreux à ne pas le savoir. Et puis une victoire pour les Red Lions hier soir à la Coupe du Monde de hockey, mais face à la Malaisie, ils ont quand même encaissé 3 buts. Score final 5-3. Bienvenue à tous. Après des semaines de sécheresse, donc de violents orages, ont touché hier soir le sud et l'est du pays. Les pompiers ont dû intervenir pour des arbres tombés sur les routes en province de Liège. Une maison a été détruite par le vent. En province de Luxembourg, on dénombre une quarantaine d'interventions pour des arbres arrachés et des toitures abîmées, notamment dans les communes de Hérezé, Vielsalm ou encore Marchand-Famène. Des conditions qui compliquent aussi la vie des pompiers sur l'incendie dans les fagnes. Comment se sont passées les dernières heures? Écoutez la réponse de Nicolas Hiernaud, porte-parole du service public de Wallonie.
5: Cette nuit s'est plutôt bien déroulée, même si les opérations se sont poursuivies de manière limitée. Effectivement, la tempête d'hier soir a généré sur le terrain, au-delà du manque de visibilité, évidemment dû à la nuit, pas mal de difficultés avec la boue que ça a généré, mais aussi avec les arbres qui sont ça et là tombés. Donc la suite des opérations, c'est que ce matin, un drone du DNF va survoler la zone pour identifier quels sont encore les points chauds, car les conditions climatiques semblent plutôt favorables et donc on veut profiter pleinement de cette journée pour utiliser les moyens aériens qui sont toujours à notre disposition.
4: Interview réalisée ce matin par Clément Glessner et on rappellera que cet incendie est contenu mais toujours pas fixé. En ce qui concerne les habitants, les derniers évacués, ceux de deux localités de Bütchenbach, ont pu regagner leur domicile. Un soulagement pour ces riverains qui souhaitaient aussi remercier les hommes du feu d'avoir protégé leur habitation. Reportage signé Martin Bilterreis.
6: José Schmitt peut enfin rentrer chez lui.
7: La vie reprend, c'est ça, oui. Et on est content.
6: Sa maison qui se trouve à 2 km des incendies.
7: C'est vraiment directement derrière.
6: Il l'avait quitté avec sa femme Natacha et son fils Elias samedi dernier, un peu à la hâte.
7: On avait pris quelques pantalons, quoi, et aussi des souvenirs, des photos de la famille, les médicaments qu'on devait prendre et aussi un peu de nourriture. Quand on était partis, on pensait, nous les Juifs, on a oublié ça. Ça doit aller tellement vite.
6: Hébergés chez des proches durant 5 jours, ils sont maintenant rassurés. Leur maison est debout.
7: Heureusement qu'il n'y a personne qui est mort ou bien blessé ou bien les maisons, tout est resté en ordre.
6: Dans le village voisin, Judith Horst est également soulagée.
8: C'était tellement long, 5 jours depuis l'évacuation.
6: Alors en attendant, la vie de quartier entre voisins s'était poursuivie en ligne.
8: J'étais sur WhatsApp tout ce temps, on s'écrit. Certains voisins sont actuellement en Sicile. Ils ont eu de la chance d'avoir des nouvelles d'ici et de voir que la maison était toujours intacte.
6: Sains et saufs, leurs biens indemnes, toutes et tous remercient aujourd'hui chaleureusement les pompiers pour leur travail.
9: Danke, merci!
4: Martin Bilterreis avec Eric Destiné et Marco Saccomano. Dans l'actualité judiciaire à présent, le tribunal correctionnel de Namur rend aujourd'hui son jugement dans le dossier Grégory Lenocci. Souvenez-vous, en juillet 2025, l'homme avait violemment agressé un voisin qu'il soupçonnait d'abus sexuels sur son beau-fils de 6 ans. Il avait filmé la scène et diffusé la vidéo sur les réseaux sociaux. La victime est aujourd'hui toujours dans un état végétatif. Le parquet a requis 17 ans de prison pour tentative d'assassinat. Tombé malade pendant ses vacances, cela arrive à un Belges sur deux, mais beaucoup ignorent encore qu'ils peuvent récupérer ces jours de congé. C'est ce qui ressort d'une nouvelle étude menée par le prestataire de services en ressources humaines, Atencia. L'année dernière, Fiorine Michaud, près de 3 travailleurs sur 4 qui sont tombés malades durant leurs vacances n'ont pas récupéré leur congé.
8: Oui, sur cette proportion, plus de la moitié des malades n'ont en fait pas réclamé ces congés. Un travailleur sur 4 n'a même jamais entendu parler de la réglementation. Une statistique qui augmente chez les jeunes employés. Le reste de ces travailleurs malades en vacances ont, eux, introduit une demande pour récupérer leur congé, mais cette demande s'est vue refusée.
4: Et pourtant, Fioril, depuis le 1er janvier 2024, la règle est plutôt claire.
8: Les jours de maladie qui surviennent pendant les vacances légales ne sont plus considérés comme des jours de congé. Les travailleurs peuvent normalement les récupérer, mais sous certaines conditions. Les employés concernés doivent en informer immédiatement leur supérieur et leur envoyer un certificat dans un délai de 2 jours ouvrables à compter du jour de l'incapacité, sauf si un autre délai a été convenu, bien évidemment. Atencia recommande donc aux employeurs d'informer leurs collaborateurs de leurs droits en cas de maladie pendant les vacances et de communiquer clairement sur les procédures à effectuer si le cas de figure se présente.
4: Des explications signées Fioril Michaud. Dans l'actualité internationale, Donald Trump annonce une guerre économique contre l'Iran et il menace de lourdes représailles les pays qui continueraient à soutenir Téhéran. Il vise notamment le pétrole, les transferts financiers et les sociétés qui aideraient l'Iran à contourner ces sanctions. La Chine pourrait notamment être concernée. De son côté, Téhéran met en garde les pays du Golfe contre toute aide à l'armée américaine. On va traverser la Manche à présent. Une nouvelle qui fait la une des tabloïds ce matin. Le prince Harry et son épouse Meghan Markle reviennent s'installer au Royaume-Uni. Olivier Boulin, le couple quitte donc la Californie.
9: Ils sont de retour après 6 années passées aux États-Unis. Quand ils sont partis en 2020, les affaires marchaient très bien. Des contrats à plusieurs dizaines de millions d'euros avec Netflix ou Spotify. Mais depuis, leur popularité et leurs revenus ont baissé alors que leur train de vie reste très coûteux. En plus des difficultés financières rapportées par la presse, Harry a dit vouloir que ses enfants soient élevés au Royaume-Uni. Selon la BBC, il serait déjà inscrit dans une école pour la rentrée. La famille va s'installer dans une résidence privée non royale qui se trouverait en dehors de Londres, selon le Télégraphe.
4: Oui, Olivier, car Harry et Meghan, en fait, ils ne sont plus des membres actifs de la famille royale.
9: Oui, et cela pose une question, celle de leur sécurité. En renonçant à leurs obligations, le couple ne bénéficie plus de protection policière. Ce fut un point de tension entre Harry et sa famille. Le prince est même allé devant les tribunaux sur cette question, mais il a été débouté. Le roi Charles, en tout cas, aurait déclaré se réjouir de voir son cadet revenir. Pas de commentaire de la part de William et Kate. Les rapports entre les deux frères sont tendus et Meghan Markle ne semble pas vraiment s'entendre avec sa belle-sœur. L'étalage de leur brouille avait déplu outre-Manche. Meghan et Harry ne sont pas bien hauts dans les sondages d'opinion. Ils culminent tous les deux à 22 et 33% d'opinion favorable.
4: Merci beaucoup Olivier. On passe au sport à présent, à la Coupe du Monde de hockey. Victoire des Red Lions face à la Malaisie, mais une petite victoire, 5-3. Les hockeyeurs belges n'ont pas été très convaincants, l'essentiel étant d'être qualifiés pour la deuxième phase de poule. Pour aller en demi-finale, ils devront jouer mieux que ça, face certainement à l'Australie demain et l'Espagne dimanche. Toute défaite sera interdite. On écoute le défenseur belge Nicolas De Kerpel.
10: On passe la poule et on a montré qu'à la balle on s'est fait des belles choses aussi, mais prendre 3 goals contre la Malaisie, c'est pas assez bien, je crois, et on a eu beaucoup d'espace, mais on n'a pas créé assez. Contre une équipe pareille, je trouve, donc il y a encore quand même des leçons à tirer aussi.
11: Quelles leçons, justement ?
10: Faire bouger la balle plus vite, être efficace, se trouver plus dans le cercle opposant. Donc, dès qu'on a la balle dans le cercle, vraiment essayer de trouver ces petites connexions, et on y travaille très fort. Je trouve que dans la Pro League, on a très très bien fait ça. Et maintenant, ça dure un peu trop longtemps pour vraiment avoir des occasions franches, et je trouve que ça fait la différence contre une équipe comme ça.
4: Interview d'Ebi Brouzakis. Ce soir, les Red Panthers jouent contre l'Irlande. Les filles ne peuvent pas se permettre de perdre si elles veulent sortir de la première phase de poule. Une victoire serait idéale, un partage serait suffisant. En football, 3 clubs belges jouent des matchs de barrage européens. Allez, ce soir, en Europa League, Anderlecht affronte Almaty, une équipe du Kazakhstan. Saint-Tron reçoit les Chypriotes d'Omania Nicosie. Et puis en Conférence League, la Gantoise accueille les Écossais d'Hibernian. Enfin, un mot de cyclisme. L'Italien Jonathan Milan a remporté la première étape du Renault 8 Tour, qui aujourd'hui sera en Flandre occidentale. Voilà qui marque la fin de ces infos. Que vous soyez, merci de nous écouter.
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1: Merci Florence, rendez-vous tout à l'heure.
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0: Soul Asylum en 1993 avec Runaway Train sur Classic 21. Bon début de journée, nous sommes jeudi déjà le 20 août, il est 7h13. Une fois de plus, eh bien, on est très heureux de passer cette matinée ensemble avec le journal du rock de Marie-Amélie Mastin qui arrivera tout à l'heure à 7h30. On aura encore des places de concert, des places de festival même à vous offrir pour le festival Les Solidarités qui aura lieu le premier week-end de septembre à Namur avec Classic 21. On aura des places à vous offrir, je vous le dis déjà, d'ici à 8h. Et puis le live de Stevie Wonder, ce sera dans quelques minutes. Le temps pour nous d'écouter John Lennon avec Woman.
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0: Mais on sait vous faire plaisir hein, le matin sur Classic 21. C'est ça le principe de Coffee on the Rocks entre 6h et 10h.

genre de petite pépite qui fait toujours du bien le matin comme ça, 7h17 en 1980, c'était John Lennon, issu du mythique album Double Fantasy avec Woman. Tout de suite, direction le Japon. Tiens, on est à Osaka avec un live qui a été enregistré durant l'été 1995 et on va y retrouver donc, comme je le disais en introduction de cette nouvelle heure de Coffee on the Rocks, Stevie Wonder en live avec Superstition ce matin.

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1: Superstition, c'était Stevie Wonder enregistré à Osaka au Japon et je vous avais dit en été, mais pas du tout, c'était le 1er mars 1995 dans une salle qui s'appelle Osaka Jew Hall. Voilà, j'espère que je prononce bien le nom de cette salle. Dans quelques instants, Def Leppard avec Animal et puis je vous rappelle quand même que si vous désirez participer au blind test dans moins d'une heure, ce sera à 8h15, eh bien vous vous inscrivez jusqu'à 8h via l'application WhatsApp au 0478 21 01 21 en m'envoyant le code quiz et votre prénom, je vous souhaite bonne chance.
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0: Def Leppard. Avec toujours ce petit stress pour l'animateur du blanc à l'antenne. C'était Animal. 7h28 côté météo, eh bien on aura une matinée plutôt sèche, après-midi alternance entre averses et éclaircies, puis température cet après-midi attendue entre 19 et 22 degrés. Le point route et l'essentiel de l'actu ainsi que le journal du rock arrive.
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0: Mélanie, on part dans les travaux à 7h29.
9: Et oui, on commence à en avoir l'habitude, Raphaël. Les fils liés aux travaux, plus 10 minutes dans chaque sens sur la E40 à l'approche des Hossards, donc aussi bien vers Lons-Saint que vers Bruxelles, plus 5 minutes de Stérobec à Woluwe-Saint-Etienne. On est toujours sur cette E40 en direction de Bruxelles. Une fois sur le ring de la capitale, comptez 10 minutes supplémentaires entre Wemel et Vilvoorde. C'est en direction de Zaventem. Et puis sachez que la situation est rétablie sur le rail entre Tournai et Leuze, mais maintenant il y a des retards entre Bruxelles-Nord et Louvain.
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0: Dans l'actualité, la pluie n'a pas aidé à étouffer les flammes. Au contraire, dans les fines, les intempéries de la soirée d'hier ont plutôt compliqué le travail des pompiers. Des pompiers qui ont dû aussi intervenir à de nombreuses reprises pour des caves inondées ou encore des arbres arrachés en province de Liège et de Luxembourg. Légitime défense ou acte de vengeance, le tribunal correctionnel de Namur rend aujourd'hui son jugement dans l'affaire Lenocci. Pour rappel, c'est ce père qui a tabassé son voisin l'an dernier, l'accusant d'abus sexuels sur son beau-fils. Et puis en sport, victoire des Red Lions. 5 buts à 3 face à la Malaisie en Coupe du Monde de hockey à Wavre. Une petite victoire face à une équipe pourtant jugée facile à battre.
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0: Avec Marie-Amélie, bonjour.
11: Bonjour Raphaël. Lundi, à Swansea, les funérailles de Bonnie Tyler ont réuni proches et fans pour un dernier hommage. Le groupe Only Men Allowed, c'est une chorale galloise que la chanteuse avait accompagnée sur scène à plusieurs reprises, a interprété Total Eclipse of the Heart, son titre le plus célèbre, dans un moment de recueillement particulièrement émouvant. Bonnie Tyler, voix rauque et icône de la pop des années 80, est décédée en juillet au Portugal. Après plusieurs semaines d'hospitalisation, elle avait 72 ans. La reformation d'Oasis va bientôt passer du stade à l'écran. La première bande-annonce du documentaire, Oasis Don't Look Back in Anger, vient d'être dévoilée. Le film revient évidemment sur le retour de Liam et Noel Gallagher, 16 ans après leur séparation fracassante, avec des images inédites de scènes et de coulisses. Dans le trailer, on voit Liam qui explique « La façon dont ça s'est terminé était inacceptable ». Réalisé avec le créateur de Peaky Blinders, le documentaire sortira au cinéma le 11 septembre prochain. Les mémoires de Jennifer Finch, bassiste du groupe de grunge féministe L7, paraîtront, à titre posthume donc, en janvier 2027. Coécrit avec Jeff Aloulis, l'ouvrage retrace sa jeunesse dans la scène punk de Los Angeles, sa lutte contre l'héroïne et ses années au sein de L7. Jennifer Finch est décédée en juillet dernier à 59 ans des suites d'un cancer du cerveau. Son co-auteur témoigne, elle a veillé mot par mot à ce que le livre lui ressemble, une exigence jusqu'au bout.
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0: Ou encore en version podcast en allant sur RTBF Audio. Je vous invite à vous abonner à tous les contenus d'ailleurs de Classique 21 puisque c'est gratuit et vous pouvez même les écouter hors ligne une fois qu'ils sont téléchargés sur l'ordinateur, la tablette ou encore le téléphone. 7h32, bonne matinée, bon réveil, bienvenue en ce jeudi matin. Nous sommes le 20 août, j'espère que vous allez bien. On vous accompagne en musique jusqu'à 10h dans Coffee on the Rocks avec dans les médias Johnny and Mary. Voici Robert Palmer.

Johnny and Mary, c'était Robert Palmer. Et alors, je ne sais pas si je vous l'avais déjà dit, si je vous l'avais déjà fait écouter, mais en fait, il y a une version française de cette chanson qui avait été interprétée par une certaine Marie-Léonore, qui à l'époque était une jeune chanteuse et autrice aussi. On était dans les années 80, en 1981, je pense. Et en tout cas, la version française, j'en ai retrouvé un petit bout, ça donnait ceci.

0: parle au niveau des paroles, je crois qu'on repassera. Mais ceci dit, Robert Palmer, qui à l'époque passait quand même pas mal de temps à Paris, était tombé un jour à la radio sur cette chanson. Et il a soutenu le projet et il a même, dans une autre version, posé sa voix en duo avec cette chanteuse donc, qui s'appelle Marie-Léonore. Dans quelques instants, changement de registre avec The Fool's Garden.
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Lemon Tree, Fool's Garden sur Classique 21, 8h-20. Il vous reste encore quelques minutes pour vous inscrire au quiz de 8h15. Vous m'envoyez donc le code quiz plus votre prénom à l'application WhatsApp. C'est totalement gratuit pour s'inscrire au 0478 21 01 21. Bonne chance, vous avez jusqu'à 8h pour le faire. Tout de suite, voici les Anglais de Status Quo avec In the Army Now, chanson qui leur avait permis de revenir au devant de la scène en 1986.

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0: Envoyez tout simplement le code solidarité plus votre nom, votre prénom, votre adresse postale et votre adresse email. On joue par SMS uniquement, donc vous m'envoyez tout cela au 60 21, jusqu'à 8h. Et donc juste après les infos de 8h, au redémarrage de l'émission, on annoncera le nom du gagnant ou de la gagnante. Je vous souhaite bonne chance et tout de suite on va écouter l'un des protagonistes de ce festival, c'est Gaëtan Roussel.
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0: de s'arrêter.
1: Help Myself, c'était Gaëtan Roussel. Et je précise quand même que ce sont des places pour le 6 septembre. Voilà, qu'on vous offre, parce que c'est sur 3 jours le festival, autant être précis. Ici, c'est pour le dimanche 6 septembre à Namur. Vous jouez jusqu'à 8h. 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On joue par SMS. JJ Cale avec Cocaine pour la suite.

JJ Cale sur Classic 21 avec l'indémodable et mythique Cocaine en 1976, c'était sur l'album Troubadour. Dans quelques instants, la météo complète du jour, ce sera avec l'ami Denis Collard. On aura le point route aussi depuis Perex et puis Florence pour l'information, le grand journal de 8h. Avant cela, voici The Black Crowes avec Hard to Handle sur Classic 21.

0: Skin, c'était Dragon Bone Man sur Classic 21.
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0: Retour à une météo un peu plus calme aujourd'hui, Denis.
2: Oui, Raphaël, c'est vrai qu'après cette météo où c'est tout ou rien, eh bien, on va retrouver une situation un petit peu plus calme ce matin, avec un ciel qui aura tendance à se dégager sur l'ouest et le centre ce matin avec un temps ensoleillé. Toujours des nuages bas, voire du brouillard sur les hauteurs, mais ça va se dissiper avant midi. Et puis cet après-midi, des averses vont se développer sur l'ouest, le centre du pays, mais très entrecoupées et moins soutenues qu'hier. Température attendue pour aujourd'hui avec un vent modéré de sud-ouest de 19 à 22 degrés.
0: Journée, nous sommes jeudi matin, le 20 août. 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
0: Bon, Mélanie, on refait un petit tour des chantiers.
3: Oui, les chantiers sont toujours là et avec eux, les files, plus 10 minutes dans chaque sens à l'approche des Hossards sur la E40. Donc, c'est aussi bien vers l'Oncin que vers l'Allemagne. Quelques minutes de perdu de Stérebec à Woluwe et Saint-Etienne. Nous sommes là sur la E40 en direction de Bruxelles. Sur la E42, quelques ralentissements aussi à l'approche de Sambreville en direction de Mons. Soyez prudents. Et puis sur le rail, une bonne nouvelle, situation rétablie entre Bruxelles-Nord et Louvain.
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0: Et Florence nous informe ce matin. Bonjour.
4: Bonjour à tous. Beaucoup de pluie et du vent hier soir en Belgique. De quoi faire des dégâts dans la région des Hautes-Fagnes alors que les pompiers sont déjà fort sollicités par l'incendie. Dans l'actualité judiciaire, le tribunal correctionnel de Namur rend son jugement aujourd'hui dans le dossier Grégory Lenocci, accusé d'avoir tabassé un de ses voisins qu'il suspectait d'abus sexuels sur son beau-fils. Et puis en sport, victoire 5-3 des Red Lions face à la Malaisie. Les Belges sont qualifiés pour la seconde phase de groupe de la Coupe du Monde de hockey. Bienvenue à tous. La pluie s'est abattue en grande quantité sur les Fagnes hier soir. Une bonne nouvelle a priori pour aider à contenir le gigantesque incendie qui a ravagé 3000 hectares de ce parc naturel de l'est du pays. Hélas, ces averses ne sont pas suffisantes pour éteindre les feux. Et puis elles compliquent aussi le travail d'intervention des hommes du feu. Récit de la soirée avec Martin Wilterheys.
5: Le spectacle est impressionnant. La pluie qui tombe en quantité sur la tourbière brûlante et surchauffée se vaporise quasi instantanément. Des nuages se forment, de quoi gêner la visibilité pour les équipes d'intervention qui ont tourné au ralenti hier soir. Sans compter que ces averses ont aussi rendu plus difficile l'accès à certains foyers de l'incendie, de quoi alourdir un peu plus encore la tâche des pompiers déjà éreintés, comme le souligne Tony Osmans, porte-parole pour la province de Liège.
6: Ça peut générer des tracas pour les véhicules qui doivent intervenir sur un terrain très boueux, ainsi que pour les hommes qui doivent intervenir à pied. C'est très lourd, c'est très fatigant.
5: Il a donc fallu réévaluer la praticabilité des terrains et parfois adapter les engins déployés sur place. Mais les pluies d'hier soir ont encore accentué un autre danger.
7: Il y a aussi le phénomène des arbres qui tombent depuis plus d'un jour maintenant.
5: Stéphanie Ernoux est porte-parole pour le service public de Wallonie.
7: C'est tout d'abord effectivement les racines qui ont pris feu et donc qui ont affaibli ces arbres. Et effectivement, on a eu ici en fin de journée des rafales de vent assez importantes. Donc ça, c'est vraiment aussi un point critique.
5: Aujourd'hui, pour assister les pompiers au sol, tous les moyens aériens pourront être déployés au-dessus de la zone si la visibilité le permet.
4: Reportage de Martin Milterey, c'est Nathan Gerlache dans les Fagnes. De la pluie et du vent, beaucoup de vent d'ailleurs hier soir. Des conditions qui ont causé pas mal de dégâts dans les cantons de l'Est. Des caves inondées, des branches et des arbres au sol. Plusieurs routes ont été barrées en début de soirée. À Bulange, une maison s'est partiellement effondrée en raison des vents violents. Les habitants disent avoir assisté, selon leurs propres mots, à une mini-tornade. Des toitures abîmées aussi en province de Luxembourg. Les pompiers ont dû intervenir sur une dizaine de maisons, mais il n'y a pas eu de blessés. C'est aujourd'hui que le tribunal correctionnel de Namur doit rendre son jugement dans le dossier de Grégory Lenocci. En juillet 2025, il a tabassé un de ses voisins parce qu'il le suspectait d'abus sexuels sur son beau-fils de 6 ans. Le parquet a réclamé 17 ans de prison pour tentative d'assassinat, François-Louis.
8: Grégory Lenocci a filmé l'agression de son voisin et revendiqué son geste en publiant la vidéo sur les réseaux sociaux, ce qui a entraîné une vague d'appels à la vengeance privée contre les pédocriminels. En demandant une condamnation sévère de 17 ans de prison, le parquet de Namur veut clairement réaffirmer un principe fondamental de la justice moderne, nul ne peut se faire justice lui-même. Mais le juge du tribunal correctionnel de Namur a aussi entendu les avocats de la défense. Grégory Lenocci n'aurait pas voulu tuer son voisin, Marc P. Persuadé que son beau-fils de 6 ans a été abusé sexuellement, il aurait perdu le contrôle de ses nerfs. Le tribunal pourrait même, selon ses avocats, acquitter Grégory Lenocci, victime d'une contrainte irrésistible. Le jugement sera rendu ce jeudi matin avec en toile de font un second procès, celui de Marc P., le voisin tabassé. Il a été renvoyé devant le tribunal correctionnel pour abus sexuels sur mineurs, mais il est dans un état végétatif depuis l'agression de Grégory Lenocci et son procès n'aura peut-être jamais lieu.
4: Inacceptable, dangereux, grave, les réactions indignées aux quatre coins du monde après de nouvelles déclarations incendiaires du ministre de la Sécurité israélien. La figure d'extrême droite, Itamar Ben-Gvir, a appelé à éliminer chaque nuit une trentaine de Palestiniens à Gaza. Des propos immédiatement condamnés dans le monde arabe, mais aussi par le chef de l'ONU, la France, l'Allemagne et la Belgique. Le ministre des Affaires étrangères, Maxime Prévost, rappelle que ce n'est pas un dérapage isolé. Il demande une réponse forte et commune de l'Europe contre Itamar Ben-Gvir, déjà persona non grata en Belgique. Ces propos chocs ont été tenus dans un podcast animé par une ex-otage du Hamas. On retrouve Omar Waman de Radio France.
9: Au cours de l'entretien, Ben-Gvir dénonce notamment la baisse des opérations militaires israéliennes dans la bande de Gaza et défend le retour à des frappes ciblées dans l'enclave avant d'appeler à tuer quotidiennement plusieurs dizaines de Palestiniens.
10: Maintenant, il faut faire des éliminations ciblées à Gaza. Chaque nuit, en descendre 30 ou 40. Il y a des gens qui ne sont pas des êtres vivants. Ils n'ont pas besoin de vivre. Ce ne sont pas non plus des humains. Je leur donne de l'honneur en les appelant des humains.
9: Une déclaration virulente d'Itamar Ben-Gvir qui n'a pas autorité sur l'armée israélienne et ne peut donc pas ordonner directement des frappes à Gaza. Mais son influence politique reste importante au sein du gouvernement de l'État hébreu. Ben-Gvir a également appelé à l'émigration massive des Palestiniens et au retour des colonies dans l'enclave. Des positions radicales qui creusent davantage les divisions au sein de la société israélienne et suscitent l'inquiétude de la communauté internationale.
4: En sport, les Red Lions qualifiés pour la deuxième phase de la Coupe du Monde de hockey à Wavre. Les hockeyeurs de l'équipe nationale devaient battre la Malaisie. Ils l'ont fait 5-3. Tom Boonen a marqué 4 fois mais reste mitigé.
11: D'un côté, assez rassuré parce que je crois que de nouveau, on a vraiment dominé cet adversaire. On s'est créé énormément d'opportunités. Et dans l'autre sens, je crois qu'on a de nouveau beaucoup gaspillé. On rate beaucoup trop d'occases, moi aussi. On encaisse sur le peu qu'on leur laisse. Donc cette différence est gigantesque. On n'aura pas autant d'opportunités qu'ont les meilleures nations et on va en laisser plus normalement. Donc il faut absolument rectifier le tir à ce niveau-là.
4: Interview d'Ebi Brouzakis et ce soir les joueuses belges vont rencontrer l'Irlande pour leur troisième match de poule. Pour se qualifier, elles doivent gagner ou partager. Voilà qui marque la fin de ces infos. Que vous soyez, merci de nous écouter.
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0: Merci Florence et on redémarre en musique avec le boss.
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0: patron des patrons, Bruce Springsteen, le boss avec Born to Run sur Classic 21. Il est 8h11, nous sommes jeudi matin, déjà le 20 août. Ravi de vous accueillir si vous venez d'arriver à l'instant, si vous venez d'allumer la radio, soit si vous êtes en vacances et que vous êtes levé, ben voilà, maintenant, ou si vous êtes encore en train de nous écouter au lit. Si vous venez d'arriver au boulot, vous venez d'allumer le petit poste radio qui est généralement près de la fenêtre quand on travaille dans un bureau, ou bien près de la machine aussi, hein, si on travaille dans une usine, ou bien si vous venez peut-être de monter aussi dans la voiture pour amener les gamins au stage ou encore partir au travail. On est là pour vous accompagner en musique avec James Brown ou encore Santana accompagné de Steven Tyler dans quelques instants. On jouera au quiz et pour démarrer, j'ai directement une bonne nouvelle à annoncer à Sylvie qui habite du côté de Dumal puisqu'elle repart avec deux places pour aller au Festival des Solidarités à Namur. Ce sont deux places valables le dimanche 6 septembre, festival avec Classique 21 bien évidemment. Et on vous offrira encore, si vous n'avez pas été sélectionné, des places demain matin.
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0: Just Feel Better. C'était Carlos Santana et Steven Tyler.
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0: Direction Bouvigny ce matin, c'est près de Hattes. Virginie, bonjour.
3: Bonjour, comment allez-vous?
0: Mais fort bien, j'allais vous poser la même question. Mais en tout cas, à la voix, ça a l'air de bien aller chez vous.
3: Ouais.
0: Magnifique. Virginie, vous êtes coach et comédienne.
3: Oui.
0: Alors, coach dans quel secteur?
3: J'accompagne des gens en réalisation personnelle et oui. aussi beaucoup de chefs d'entreprise, en fait.
0: D'accord.
3: Voilà, organisation, reprise de confiance en soi, okay.
0: et ça, je
3: évolution.
0: Pense, et votre casquette de comédienne, ça peut aider, ça, quand c'est la prise
3: oui.
0: de parole en public,
3: besoin c'est ça, de ouais. confiance. Oui, j'interviens beaucoup là-dessus et c'est vrai que le métier de comédienne, l'improvisation, oui. etc., ça aide beaucoup, quoi. Ça donne un côté particulier au coaching.
0: Oui, ah, vous donner les clés en tout cas pour pouvoir voilà. prendre la confiance en soi et affronter le public quand on est chef
3: exact.
0: D'entreprise. En dehors de ça, vous êtes chanteuse de jazz dans un groupe, Virginie. Vous en faites
3: oui.
0: des choses, l'air de rien.
3: Oui, oui. Dans le Swing Cocktail, c'est un groupe qui existe depuis plus de 15 ans. Mm-hmm. Et on est une bande de potes ici de la région de Hattes et Leuze et avec des musiciens merveilleux. Et on se marre, quoi. On fait de la très très bonne musique et c'est chouette.
0: Et c'est quoi des compositions originales, des reprises?
3: Alors, on a des compos originales, mais mm-hmm. on fait beaucoup de reprises de standards de jazz, de latine, etc. Quoi,
0: parfait.
3: Qu'on met à notre sauce.
0: Et c'est quand votre prochain concert?
3: Alors, normalement, ce serait à Silly le 28 août.
0: Ah ben voilà, comme ça, si vous êtes du côté de Silly le 28 août, donc c'est la semaine prochaine,
3: ouais.
0: n'hésitez pas à aller voir Virginie et son groupe qui s'appelle, comment rappelez-nous ?
3: Pink Cocktail.
0: Donc voilà, du côté de Silly le 29 août, si vous aimez le jazz et les groupes qui se marrent sur scène. Bon, Virginie, on va jouer ici pour le porte-smartphone magnétique aux couleurs de Classique 21. Généralement, ouais. le blind test, ça se passe comment quand vous y jouez ?
3: Ben, ça dépend des jours. Il y a des jours où c'est pas mon rayon, et puis il y a des jours où c'est mon rayon. Donc
0: ouais.
3: Voilà, faut se dire qu'aujourd'hui, c'est un jour où c'est mon rayon.
0: D'accord, allez, on va croiser les doigts, mais je viens de lire un petit peu ce qu'on va vous proposer dans quelques secondes. C'est totalement jouable, il n'y a pas de piège.
3: Ok.
0: On va jouer avec la thématique du mélange des langues aujourd'hui, avec des groupes anglo-saxons qui ont intégré des mots ou des phrases en français dans leur chansons. Alors, on recherche un premier groupe ici qui a mélanger donc du français dans une chanson en anglais. Écoutez, il me faut le nom du groupe.
3: C'est les Beatles.
0: Ce sont les Beatles, effectivement. Je vous avais dit, il n'y a pas de piège hein, aujourd'hui. Deuxième extrait, on recherche ici une chanson du groupe Blondie, chanson dans laquelle on entend « Appelle-moi mon chéri » en français. Oui, c'est Call Me, effectivement, Virginie. Ben écoutez, voilà, vous étiez dans le bon mood hein, ce matin, ça
3: ouais.
0: s'entendait de toute façon. Pas besoin de faire la troisième. Vous voulez qu'on fasse la troisième juste pour rire ?
3: Ouais, juste pour voir.
0: Allez,
3: ouais.
0: on recherche un groupe américain de New Wave qui intégrait Qu'est-ce que c'est dans sa chanson ?
3: Qu'est-ce que c'est ? Je connais, hein.
0: Ouais.
3: C'est l'histoire des. Ouais, ouais.
0: Voilà, mais heureusement qu'on n'est pas. On n'a pas commencé par là.
3: Ouais, parce que ça me revient pas comme ça.
0: C'était les Talking Heads avec Psycho Killer.
3: Voilà.
0: Bon, voilà, c'est pas grave. De toute façon, c'était pour du beurre ici. C'était juste entre nous pour rigoler. Mais bravo. Écoutez, Virginie, je vais juste vérifier vos coordonnées complètes hors antenne. Donc ne raccrochez
3: okay.
0: pas. Félicitations.
3: Super.
0: Et à tout de suite.
3: Merci beaucoup. Merci. Bonne journée.
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0: Hey, ça fait plaisir le matin d'avoir des candidats et des candidates comme Virginie. 8h20, bienvenue à ceux qui arrivent. Voici James Brown et Living in America sur Classique 21.

C'était Mr. James Brown. Il est 8h25. Dans 5 minutes, la rubrique écho avec Hamid Faljaoui. On y parlera d'intelligence artificielle et de télétravail. Tout de suite, voici U2 avec Street of Dreams.

Street of Dreams, YouTube sur Classique 21. Côté météo ce matin, ce sera plutôt sec hein, sur le pays. Cet après-midi, par contre, on va alterner entre averses et éclaircies. Et puis côté Mercure, on aura de 19 à 22 degrés. On reste dans les normes de saison. C'est fin de mois d'août de Kingsmen pour la suite en musique avec Louis Louis sur Classique 21.

0: Kingsman, Louis Louis.
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0: À 8h31, Mélanie, on repart dans les chantiers.
5: Et oui, les chantiers à l'origine de fil, surtout en province de Liège, sur la E40. Comptez 10 minutes supplémentaires à l'approche des Haussards, dans chaque sens, donc aussi bien vers l'Oncin que vers l'Allemagne. On note aussi un trafic dense à hauteur de Woluwe et Saint-Etienne sur la E40 qui vient de Liège vers Bruxelles. Toujours vers la capitale, sachez que ça coince entre Lembeek et Halle. Nous sommes évidemment là sur la E429. Le ring de Bruxelles, 10 minutes de perdu de Wemel à Vilvoorde en direction de Zaventem. Toujours en raison d'un chantier, vous êtes ralenti à l'approche de Sambreville. Nous sommes là sur l'AE42, c'est quand vous venez de Namur vers Mons. Et puis sur le rail, on note des retards entre 10 et 20 minutes entre la Louvière Sud et Piétons. C'est en raison d'une panne à un passage à niveau à Carnières.
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0: Dans l'actualité, la pluie n'a pas aidé les pompiers hier dans les Fagnes. Au contraire, les intempéries de la soirée ont plutôt compliqué le travail des hommes du feu, des pompiers qui ont dû aussi intervenir à de nombreuses reprises pour des caves inondées ou encore des arbres arrachés en province de Liège et de Luxembourg. Légitime défense ou acte de vengeance, le tribunal correctionnel de Namur rend aujourd'hui son jugement dans l'affaire Lenocci, ce père qui a tabassé son voisin l'an dernier, l'accusant d'abus sexuels sur son beau-fils. Et puis en sport, victoire des Red Lions, 5 buts à 3 face à la Malaisie en Coupe du Monde de hockey hier à Wavre. Une petite victoire face à une équipe qui était pourtant jugée facile à battre.
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0: On parle télétravail et intelligence artificielle ce matin avec la rediffusion d'Amit Faljaoui.
7: J'ai lu cette semaine une phrase d'Oussama Ammar sur LinkedIn. Alors vous savez, Oussama Ammar, pour les quelques distraits, c'est l'ancienne star des startups en France qui est un petit peu mal tourné mais qui reste toujours très intelligent et qui a des fulgurances. Et donc la phrase qu'il a sortie donc sur LinkedIn, je dois dire qu'elle m'a marqué. Il écrivait, alors je le cite, « Le télétravail a détruit la géographie du travail » et l'intelligence artificielle est en train d'en détruire la temporalité. Alors quand on y réfléchit, eh bien c'est profondément vrai. Alors commençons par la première partie. Le télétravail a détruit la géographie du travail. C'est vrai, avant, travailler voulait dire aller quelque part. On se rendait dans un bureau, on partageait un espace, on croisait des collègues, on vivait le travail dans un lieu physique. Et puis le Covid est passé par là, et avec lui, Zoom, Teams et les plateformes collaboratives. Résultat, le travail s'est délocalisé. Il n'est plus ancré dans un endroit, il s'est dispersé. La géographie du travail, donc, c'est-à-dire la frontière entre le lieu où l'on vit et celui où l'on travaille, a disparu. Mais on restait encore dans le même temps, dans la même temporalité. On se connectait à 9h, plus ou moins, et on finissait vers 17h. Bref, le rythme collectif demeurait. Et c'est là qu'intervient justement la deuxième partie de la phrase d'Oussama Ammar. L'intelligence artificielle est en train de détruire la temporalité du travail. Ça veut dire quoi? Avec l'IA, même le temps devient élastique. Avant, le contrat entre un salarié et son entreprise était simple. Tu me donnes ton temps, on te paye pour ça. Aujourd'hui, ce modèle est en train de se fissurer. La machine, si je puis dire, l'IA, exécute les tâches parfois mieux et souvent toujours plus vite. Et notre rôle à nous, ce n'est plus d'exécuter, mais d'arbitrer. L'IA, elle rédige, elle code, elle compile, elle résume, etc. Et l'humain vient ensuite pour juger, corriger, valider. Le travail ne se mesure donc plus en heures, mais en pertinence. Ce n'est plus le temps passé qui crée la valeur, c'est justement le jugement porté sur ce que la machine a produit. Et ce changement, c'est un tremblement de terre silencieux, c'est un séisme silencieux. Pourquoi ? Mais parce qu'il remet en cause jusqu'à l'idée même de contrat de travail. Si la valeur ne vient plus de la durée du travail, mais du discernement, alors comment rémunérer ce travail ? Le contrat à durée indéterminée, le CDI, repose sur la promesse du temps long. Tu es payé pour ta présence et ta constance. Mais si la richesse se crée désormais en éclairs de lucidité, en micro-décisions à haute valeur ajoutée, cette logique, elle tient plus la route. Les entreprises ne payent plus des heures. Elles achètent quoi ? Elles achètent une vitesse d'impact, une capacité à produire du sens en très peu de temps. Et cela rebat complètement les cartes. Pour les seniors, C'est d'ailleurs une bonne nouvelle, c'est une revanche. Souvenez-vous, on disait que les seniors étaient trop chers, pas assez digitaux. Mais justement, leur expérience, leur regard critique, leur capacité à sentir ce qui sonne juste ou faux deviennent aujourd'hui des ressources rares. Et donc, dans un monde saturé d'intelligence artificielle, la justesse humaine, du jugement humain, reprend de la valeur. Encore faut-il distinguer, tous les seniors n'ont pas nécessairement du jugement. Certains ont accumulé 30 ans d'habitude et pas nécessairement 30 ans d'intelligence. Et ça, l'intelligence artificielle va le révéler très très vite. Quant aux jeunes, eux, eh bien, ils affrontent une autre difficulté. Avant, ils apprenaient en faisant les choses. Aujourd'hui, c'est l'IA qui le fait à leur place. Résultat, ils apprennent moins par l'erreur et plus par la supervision. Or, le jugement, ça ne s'enseigne pas. Ça se forge au jour le jour. Et sans expérience vécue, le risque, c'est de devenir des correcteurs d'IA plutôt que des créateurs de sens. Alors oui, Oussama Hamar a raison. Hier, le capitalisme exploitait, si je puis dire, le temps humain. Demain, il exploitera la rareté du jugement humain. Mais attention, cette rareté ne sera pas universelle. L'intelligence artificielle ne rendra pas tout le monde inutile, mais elle rendra simplement plus visible ceux qui n'ont plus rien d'intelligent à ajouter. Et vous, vous en pensez quoi ?
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0: The Living Daylight, c'était AA sur Classic 21. On aura Jack Bug dans quelques instants, Never Said Goodbye, juste avant de retrouver le tube de l'été, un tube de l'été qui aujourd'hui nous emmènera dans les années 80.
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0: jeune chanteur anglais Jack Bug sur Classic 21 ce matin à 8h46 avec Never Said Goodbye.
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0: Tube de l'été qui nous emmène durant l'été 1982 sur l'album Toto 4 avec une chanson qui a été écrite par David Paich, le clavériste et chanteur du groupe. Chanson qui atteindra la deuxième place du Billboard américain durant l'été 1982. Chanson qui restera bien collée, figurez-vous, 5 semaines à la deuxième place, bloquée tour à tour par Don't You Want Me de Human League et puis par Eye of the Tiger de Survivor. En Belgique, le morceau atteindra la 22e place du top de l'époque. Et en Angleterre, la 12e. Alors, cette chanson, c'est Rosanna, vous l'aviez peut-être déjà reconnue. Et puis, il y a une légende qui a collé à ce titre, Rosanna. Beaucoup de gens, pendant très longtemps, ont cru que la chanson parlait de l'actrice Rosanna Arquette, qui sortait à l'époque avec Steve Porcaro. Voilà, c'était une belle histoire à l'époque, sauf que David Paich finira par avouer dans une interview un petit peu plus tard que la chanson ne parlait pas que d'une seule fille, il ne parlait pas finalement que de Rosanna Arquette, mais de plusieurs filles qu'il avait connu. Et le prénom Rosanna était plutôt une coïncidence bien pratique pour le titre et l'inspiration de la chanson. Alors, pour ceux qui se rappellent du clip qui était quand même inspiré de West Side Story, voilà, on voyait des personnages dans un décor un petit peu de ville, et bien la danseuse principale, pour ceux qui s'en rappellent, qui s'appelait Cynthia Rhodes, elle décrochera l'année suivante, en 1983, le rôle dans Stayin' Alive, qui était la suite du film La Fièvre du Samedi Soir. Et puis, je vous demanderai d'être attentif vraiment au riff de batterie signé par Jeff Porcaro, un riff de batterie qui est encore enseigné aujourd'hui dans toutes les écoles de batterie du monde, tellement il est particulier. La chanson aussi recevra l'année suivante, en 1983, le Grammy Awards de l'enregistrement de

0: L'été 1982 en musique, donc ce matin sur Classique 21 avec Rosanna, c'était Toto. On aura Célassou dans quelques instants avec le titre Alone, que j'avais plus entendu depuis longtemps, tiens, dans Coffee and the Rocks, ensuite la météo, et puis l'info avec Eva Secker à 9h.
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1: Retour à une météo un peu plus calme aujourd'hui, Denis.
2: Oui, Raphaël, c'est vrai qu'après cette météo où c'est tout ou rien, eh bien, on va retrouver une situation un petit peu plus calme ce matin, avec un ciel qui aura tendance à se dégager sur l'ouest et le centre ce matin avec un temps ensoleillé. Toujours des nuages bas, voire du brouillard sur les hauteurs, mais ça va se dissiper avant midi. Et puis cet après-midi, des averses vont se développer sur l'ouest, le centre du pays, mais très entrecoupées et moins soutenues qu'hier. Température attendue pour aujourd'hui avec un vent modéré de sud-ouest de 19 à 22 degrés.
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3: Excellent jeudi matin, nous sommes le 20 août, vous écoutez Classique 21, il est 9h.
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3: Et Mélanie, je suppose qu'on repart dans les travaux à 9h.
5: Oui, tout à fait, pas de surprise, ce qui fait clairement l'actualité, Raphaël, sur nos routes, les chantiers, ils sont nombreux à vous ralentir. La preuve encore ce matin, plus 10 minutes à l'approche des Haussards dans chaque sens, donc dans le détail, ça coince sur cette 40 entre Barchon et les Haussards vers Loncin, entre Halleur et les Haussards, ça c'est donc en direction de l'Allemagne. Patience, prudence également dans une autre zone en chantier, à l'approche de Sambreville, plus 10 minutes, nous sommes là sur la E42, c'est quand vous venez de Namur en direction de Mons vers la capitale, quelques ralentissements entre l'Embéquéal sur la E429 et puis une fois sur le ring de Bruxelles, vous êtes ralenti quelques minutes de perdu, pas plus à l'approche de Jette dans chaque sens ou encore entre Wezembeek et Tervuren, ça c'est en direction de Waterloo.
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3: Et on s'informe avec Eva Secker, bonjour.
6: Le travail des pompiers continue dans les fagnes. Une séance extraordinaire de la Chambre doit se tenir cet après-midi. Les réformes de l'enseignement produisent déjà leurs effets. Dans les écoles secondaires, on cherche des solutions pour les profs qui perdent leurs heures. À la Coupe du Monde de hockey, les Red Panthers affrontent l'Irlande ce soir pour leur troisième match de poule. Bonjour, le feu qui ravage les fagnes depuis bientôt une semaine est toujours encerclé et contenu mais pas encore sous contrôle. Les interventions se sont poursuivies toute la nuit de manière limitée en raison de la dangerosité du terrain, boue, arbres abattus et fragilisés à cause de l'incendie et des intempéries d'hier soir. Ce matin, le drone du département de Nature et Forêt va survoler l'incendie pour identifier les zones prioritaires et les pompiers vont devoir surveiller les potentiels nouveaux départs de feu. Nicolas Yernaud, porte-parole du service public de Wallonie.
7: C'est une journée qui sera encore importante car malgré les 40 litres qu'il est tombé finalement en 24 heures, les pompiers nous disaient encore ce matin que ça brûlait encore à de nombreux endroits avec des reprises. Donc le combat continue comme on s'y attendait.
6: Une interview de Clément Glessner. Hier, les habitants des deux localités de Büchenbach qui avaient été évacués ont pu regagner leur domicile. Et l'incendie dans les fagnes a poussé le monde politique à écourter ses vacances. Une séance extraordinaire de la commission de l'intérieur se tient cet après-midi à la Chambre pour gérer cette situation exceptionnelle et tenter d'en tirer les enseignements. L'occasion aussi de réfléchir aux moyens alloués à la protection civile dont la présence dans les fagnes est essentielle depuis le début de l'incendie. En 2019, une grande réforme à réorganiser la protection civile et limiter ses implantations à deux endroits, Brascate en Flandre et Christenay dans la province de Liège. À l'heure de la multiplication des phénomènes climatiques extrêmes, les moyens de la protection civile et son implantation sur deux sites sont-ils encore adaptés? Le colonel Nicolas Toutz, directeur de la protection civile et chef de l'unité opérationnelle de Christenay.
8: La protection civile a subi une grosse réforme en 2019. On est passé de 6 unités à 2 unités. Actuellement, nous sommes 212 opérationnels professionnels. Mais face en fait au changement géopolitique, face au changement climatique, il faudra sûrement redimensionner la protection civile pour faire face aux défis de demain. Et donc, j'espère que cette situation permettra en tout cas de revoir la position sur les moyens de la protection civile. Nous manquons quand même assez bien de personnel et de moyens matériels pour faire face aux défis futurs.
6: Nicolas Toutz était l'invité de Matin Première, interrogé par Mélanie Joris. Légitime défense ou acte de vengeance, le tribunal correctionnel de Namur doit rendre son jugement ce jeudi dans le dossier de Grégory Lenucci. En juillet 2025, Grégory Lenucci a tabassé un de ses voisins parce qu'il le suspectait d'abus sexuels sur son beau-fils de 6 ans. Le parquet a réclamé 17 ans de prison pour tentative d'assassinat. Et on apprend ce matin le décès hier d'Anne Tilly, ancienne procureure générale de Liège de 1996 à 2004. Elle fut la première dame à occuper ce poste dans le pays. Elle a notamment géré les suites des affaires Dutroux et Coles. La Hanutoise avait 88 ans. À moins d'une semaine de la rentrée, on s'affaire dans les écoles secondaires pour trouver des solutions pour les enseignants qui vont perdre des heures ou carrément leur emploi à cause des 2 heures de travail en plus par semaine demandées aux enseignants du degré supérieur à partir de cette année. Laurine, 30 ans, enseigne les mathématiques. Elle est nommée. Pourtant, elle n'a quasi plus d'heures dans son école. Une solution a été trouvée, mais le changement est difficile, comme l'explique Marc Sirero.
9: Dans l'établissement où elle enseigne depuis 6 ans, Laurine ne gardera plus que 3 heures et elle aura 19 heures dans une nouvelle école. Elle garde son temps plein, mais sur deux établissements, Laurine ne l'a appris qu'hier.
10: La rentrée, c'est lundi et je ne sais encore rien préparer parce que je ne sais rien du tout sur l'école. Je ne sais même pas quel cours j'aurai, quel niveau de classe, etc. C'est deux organisations d'école, des conseils de classe, des réunions de parents doublées, des fêtes scolaires doublées. C'est rien de facile, c'est sûr.
9: Laurine est nommée et dit-elle heureusement, car beaucoup de jeunes enseignants, mais pas que, encore aujourd'hui, s'interrogent sur leur avenir.
10: On est beaucoup dans le cas. Moi, je suis nommée, donc c'était à eux de me trouver une place. Les temporaires, ça va être à eux de chercher du travail par eux-mêmes. Mais après que tous les nommés aient retrouvé une place, je ne sais pas s'il restera grand-chose sur le marché. Moi, ça fait 6 ans que je suis dans cette école-là. J'ai une collègue, ça fait 10 ans. Elle n'a plus un temps plein à l'école. Donc, toutes les situations sont compliquées.
9: Bref, une rentrée compliquée pour bon nombre d'enseignants.
6: De lourdes accusations portées hier au début du procès aux États-Unis contre Meta, un ancien ingénieur du groupe, affirme que des outils censés protéger les adolescents sur Instagram ont en fait été conçus pour échouer. Un lourd témoignage donc dans ce procès intenté par 29 États américains qui accusent Meta d'avoir minimisé les risques liés à ces plateformes et favorisé l'addiction des plus jeunes aux réseaux sociaux. En sport, ce soir, les Red Panthers disputent leur 3e match de poule face à l'Irlande à la Coupe du Monde de hockey à Wavre. Si les Belges ne perdent pas, elles seront qualifiées pour la 2e phase de groupe. Ambre Balanguien, attaquante des Red Panthers.
11: L'Irlande, on connaît quand même bien. Elle nous connaît bien parce qu'il y en a beaucoup qui jouent dans le championnat belge. Je pense que c'est une équipe qui se bat à fond, qui va prendre chaque petite opportunité qu'elle a sur contre-attaque. J'attends un match où nous, on dominera plus, qu'on aura plus la balle et qu'elles vont sûrement faire un bloc défensif pour nous laisser le moins d'espace possible. Les PC vont être importants quand on a la balle un peu autour de leur cercle, bien faire circuler, utiliser les moments pour pénétrer et rester vigilant parce qu'on a vu qu'elles ont des bonnes contre-attaques aussi.
6: Une interview des Bibrouzakis. Hier, les hockeyeurs belges se sont qualifiés pour la suite du tournoi en battant la Malaisie 5-3. En football, 3 clubs jouent des matchs de barrage européen aller ce soir. En Europa League, Anderlecht affronte Almaty, une équipe du Kazakhstan. Saint-Tron reçoit les Chypriotes d'Omonia Nicosie. En Conference League, la Gantoise accueille les Écossais d'Hibernian. Et puis en cyclisme, l'Italien Jonathan Milan a remporté la première étape du Renewi Tour qui aujourd'hui sera en Flandre occidentale. Voilà pour les infos. Belle journée à notre écoute.
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3: Et on repart en musique avec Phil Collins et Phil Bailey.
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0: Quelle belle manière de démarrer cette dernière heure ensemble sur Classic 21 avec Philippe Bailey et Phil Collins ici pour le titre Easy Lover qui nous ramenait en 1985. Bon début de journée, nous sommes jeudi matin le 20 août, il est 9h et bientôt 11 minutes. On est très heureux de passer cette matinée avec vous. Bienvenue aussi à toutes celles et ceux qui viennent de nous rejoindre. On aura The Editors pour la nouveauté dans quelques secondes et puis le feuilleton consacré à Dépêche Mode. Ce sera le 19e épisode déjà de ce feuilleton raconté par Gabriel Davroy et écrit brillamment, on peut le dire, par l'ami Laurent Riepi. Feuilleton épisode aussi que vous pouvez retrouver en allant directement sur RTBF Ovio pour les versions podcast si vous voulez vous refaire l'intégrale.
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0: La nouveauté ce matin sur Classique 21, le retour du groupe The Editors avec The Rush.
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4: Santa Barbara 2022. Dans son studio personnel, Martin Gore charge les premières démos sur la console. L'album est là, en germe, prêt à être enregistré. Les sessions sont réservées, la tournée est planifiée. Fletch aurait dû venir écouter. Il n'est jamais arrivé. Le titre avait été choisi avant « Memento Mori », « Souviens-toi que tu dois mourir ». Une formule latine gravée dans les tableaux de la Renaissance pour rappeler aux vivants leurs conditions. Gore insiste pour qu'on ne l'entende pas de façon morbide. Vivre chaque jour au maximum, c'est ainsi que nous aimerions l'interpréter. Mais quand Fletch meurt en mai 2022, le titre prend une autre couleur. Les mots étaient là, avant le deuil. Le deuil est venu confirmer les mots. Daniel Miller précise qu'aucun texte n'a été réécrit ou modifié en réponse à la disparition de Fletch. L'album existait, tel quel. Et pourtant, un titre en particulier allait changer le sens sans que personne n'y touche. Et ce titre, c'est Ghost Again. Ghost Again avait été écrit avant sa mort. À sa sortie, le morceau est devenu un adieu que personne n'avait prévu d'écrire. La presse y entend un écho de l'air Vince Clarke, quelque chose de mélodique et de direct que le groupe n'avait plus proposé depuis longtemps. En studio, Miller raconte que la présence de Fletch se manifestait autrement. Ses expressions, ses formules favorites surgissaient dans les conversations, comme si quelque chose de lui s'était incrusté dans les murs. L'album a été produit par James Ford, déjà aux commandes de Spirit, avec la collaboration de Martha Saloni, spécialiste des boucles de bandes analogiques. Pour la première fois, Dépêche Mode enregistre une grande partie de l'album dans le studio de Martin à Santa Barbara. Dave Gahan dira que cet album a été facile à faire. Ce n'est pas de la légèreté, c'est la façon dont les deux hommes endeuillés avancent quand ils n'ont pas d'autre choix. Martin a coécrit 4 titres avec Richard Butler, le chanteur de Psychedelic Furs. Dave a co-signé Speak to Me et Before We Drown avec Christian Henner et Peter Gordeno, ses partenaires de scène depuis des années. C'est Speak to Me qui lui a, dit-il, ouvert la porte et donné envie de refaire un album avec Martin. Il résume leur rapport en une phrase. Dépêche Mode, ce sont des morceaux de Martin avec ma voix. La musique est très cérébrale et j'y apporte le battement de cœur. Le Memento Mori Tour démarre le 23 mars 2023 à Sacramento, en Californie. C'est la première tournée du groupe sans Andy Fletcher. Anton Corbijn a conçu une scénographie en noir et blanc très contrastée. Le clip de Ghost Again, projeté sur scène, s'inspire du 7e saut d'Ingmar Bergman, la partie d'échecs avec la mort. Le groupe joue avec sa propre mythologie, sans détour.
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4: La tournée a duré plus d'un an. Des stades dans le monde entier, des foules qui connaissent chaque mot. Memento Mori s'est imposé comme l'un des albums les mieux reçus à ce stade de leur carrière. Ce que le groupe a construit sur ces scènes, en duo, face à des arènes pleines, pose la question finale. Que reste-t-il de Dépêche Mode, 40 ans après Basildon ?

Speak to me, Dépêche Mode, pour illustrer ce 19e épisode de l'intégrale de Dépêche Mode. Le dernier épisode, ce sera demain matin, sur le coup d'environ 9h15 sur Classique 21. Et vous pouvez le retrouver aussi à tout moment, cette intégrale, en allant sur RTBF Ovio. Pour la version podcast, les Who, tout de suite, arrivent avec You Better You Bet.

0: You better you bet, c'était les Who sur Classique 21. Côté météo, on aura une matinée plutôt sèche. L'après-midi, alternance entre averse et éclaircie. Puis côté température, on reste dans la norme de saison avec 19 à 22 degrés.
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0: À 9h29, Mélanie, on repart dans les chantiers.
5: Oui, et on retient 10, Raphaël. Vous perdez 10 minutes sur la E40 en province de Liège, à l'approche des Haussards dans chaque sens. Donc, dans le détail, c'est entre Cherat et les Haussards vers Loncin, c'est entre Halleur et Millemort et les Haussards, donc un peu plus loin, le tout vers l'Allemagne. 10 minutes de perdu aussi, donc, sur la E42 à l'approche d'un autre chantier, celui de Sambreville. C'est en venant de Namur vers Mons. Et puis, on termine par une bonne nouvelle, ça circule à nouveau très bien sur le ring de Bruxelles et ce dans chaque sens.
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0: Ordinary World. C'était Duran Duran.
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0: David, bonjour.
2: Bonjour, bonjour.
0: On est à Anzinel, dans la région de... Enfin, c'est à 15 minutes de Charleroi, avec vous ce matin, mon cher David, David Rose. Et vous êtes administrateur délégué de la société Rose SA. On va donner le site internet, hein, www.rose-sa.be. C'est une société familiale créée en 1967. C'est déjà la troisième génération, alors, David.
2: Oui, tout à fait, troisième génération, société familiale. Donc on est vraiment actif, nous, dans le secteur de la toiture et des bardages industriels. Donc c'est un secteur un petit peu particulier, ça c'est différent de tout ce qui est ardoise, tuiles, etc. Mm-hmm. Et on travaille dans la région, vous voyez, Charleroi, Mons, Namur, vraiment dans la Wallonie, on va jusqu'aux portes de Liège et l'entrée de Bruxelles, voilà.
0: D'accord, quand on dit le bardage, c'est quoi? C'est tout ce qui est charpente, métallique ou en bois?
2: Pas tout à fait, c'est vraiment l'habillage. Donc l'habillage de ces bardages et de ces façades et de ces bâtiments, donc c'est-à-dire le recouvrement des toitures et l'habillage des façades avec des recouvrements, histoire de finir ça par quelque chose d'esthétique et d'étanche. Ouais.
0: D'accord, et isolé aussi, avec l'isolation, c'est important.
2: Isolé,
0: maintenant,
2: oui,
0: surtout pour la chaleur qu'on a connue cet été et qu'on risque de connaître, encore. Parfait, ouais. Donc il y a combien de personnes qui travaillent pour la société, David?
2: On est une quarantaine pour le moment.
0: D'accord, et vous êtes là parce que vous recrutez justement, puisque la société a le vent en poupe quand même, hein, troisième génération, et ça continue sa croissance. Vous êtes actif où? À Bruxelles, en Wallonie, en Flandre, vous partout?
2: Bruxelles, vraiment l'entrée de Bruxelles, on évite pour les trajets, pour les bouchons, mais sinon ouais, la Wallonie, Namur, Tournai, Mons, etc. Ouais, Charleroi, on est actif dans toute cette zone-là. Ouais.
0: D'accord, vous travaillez aussi sous forme de sous-traitance pour des sociétés qui construiraient justement les bâtiments industriels dans des zones, par exemple?
2: Tout à fait, oui, on travaille en sous-traitance pour des grosses entreprises générales, mais on travaille également en direct, soit pour les clients qui nous appellent directement ou via des architectes en collaboration avec eux, oui, tout à fait.
0: D'accord, ouais. Et vous travaillez avec vos propres machines, vos propres fabrications?
2: Oui, on a un atelier de fabrication pour toutes les pièces de finition et on a tous nos nacelles, nos élévateurs, on est complètement autonome là-dessus, on a nos chauffeurs, etc. On a une douzaine d'équipes pour répartir un peu le travail et les gens partent soit directement du dépôt de l'atelier chez nous ou bien ils partent de leur point de rendez-vous qui sont fixés pour rejoindre les différents chantiers.
0: D'accord, ouais. Parfait. Vous êtes là ce matin, on le disait donc il y a quelques instants, pour du recrutement. Vous recherchez un ou une gestionnaire de projet, conducteur, conductrice de chantier. Alors, Kesako, à quoi ça correspond comme job?
2: Eh bien, on a notre gestionnaire actuel qui part à la pension, très bientôt. Et donc, on recherche une personne qui va faire de la gestion de projet. Donc, ça veut dire qu'il va gérer un projet du début à la fin, c'est-à-dire depuis le premier rendez-vous avec le client, l'architecte, et voir un petit peu ce qu'il souhaite, de pouvoir faire les demandes de prix chez les fournisseurs, de pouvoir établir un devis, de le discuter, de pouvoir commander les différentes fournitures, de pouvoir faire le suivi, et ensuite de pouvoir expliquer le travail à nos équipes pour pouvoir réaliser ce que le client souhaite et faire un suivi de ce travail quasiment au quotidien pour vérifier qu'on respecte les consignes et les desiderata du client jusqu'au moment où on fait la réception des travaux, où on signe le bordereau de réception finale, on lève les dernières remarques.
0: D'accord.
2: Et donc on cherche une personne pour faire ça et pour faire plusieurs chantiers en parallèle, effectivement.
0: D'accord, donc il y a quand même des responsabilités. Je pense qu'il faut une base dans la construction, avoir quand même un petit peu d'expérience dans le secteur vu votre spécificité.
2: Oui, c'est ça, une expérience. Après, comme c'est effectivement très spécifique, un ingénieur en construction ou un bachelier en construction, c'est déjà une très bonne base. Si la personne a en plus des notions en termes de sécurité, en termes de conseil en prévention, par exemple, ça serait parfait. Et effectivement, après, c'est la partie bardage métallique, ça prendra vraiment sur le terrain, parce que comme vous dites,
0: d'accord,
2: c'est très spécifique.
0: Ah oui,
2: là, ouais.
0: D'accord. Et je suppose que comme c'est pour remplacer quelqu'un qui part à la pension, c'est le monsieur qui s'en va qui va former le ou la nouvelle recrue.
2: Oui, c'est ça, tout à fait. Il va former cette personne-là. Et alors, il y a trois gestionnaires de chantier actuellement, dont moi-même. Et donc, on va pouvoir passer d'une personne à l'autre pour voir un peu les différents types de chantiers, faire la connaissance de différentes équipes et de voir un peu les spécificités qui sont propres à chaque équipe. On a des équipes qui sont un peu plus spécialisées dans tel ou tel type de bardage ou de finition et d'autres pas. Donc voilà, c'est vraiment histoire de pouvoir faire le tour du projet et de l'ensemble des des travaux. Quoi.
0: D'accord. Ben, si vous voulez rejoindre la société Rose, voilà, où l'ambiance a l'air d'être vachement sympa à vous écouter, voilà, la société recrute un ou une gestionnaire de projet, conducteur, conductrice de chantier avec quand même de l'expérience ou un diplôme d'ingénieur. Donc, pour postuler, envoyez votre CV, lettre de motivation et éventuelle référence et expérience info@rose-sa.be. Rose, ben, comme la fleur, hein, R-O-S-E. Donc, info@rose-sa.be. Et puis, si vous cherchez une entreprise pour un bardage, pour voilà, améliorer votre bâtiment industriel ou même carrément faire les finitions d'un tout nouveau bâtiment, www.rose-sa.be. Vous êtes à Anzinel, dans la région de Charleroi, mais on l'a compris, vous allez jusqu'au sud de Bruxelles et vous êtes actif dans toute la Wallonie, David.
2: Tout à fait, merci.
0: Voilà, comme ça, tout est dit. rose-sa.be. Et pour postuler, on rappelle l'adresse mail info@rose-sa.be. Et pour celles et ceux qui n'ont pas le temps de nommer, on remet tout sur classique21.be dans la rubrique Let's Work Together. Merci, David, d'avoir été parmi nous ce matin.
2: Merci pour votre aide aussi, c'est gentil.
0: Avec plaisir et prudence sur la route, hein, parce que je crois que vous êtes au volant actuellement.
2: Oui, tout à fait. C'est
0: prudence.
2: Gentil.
0: Belle journée, au revoir, David.
2: Merci beaucoup, merci, au revoir à vous aussi.
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0: Goldman sur Classic 21 dans la programmation musicale du Let's Work Together aujourd'hui à 9h45. 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Donc si vous voulez nous proposer des offres d'emploi, si vous êtes à la recherche de nouveaux collaborateurs, collaboratrices ou bien si vous avez besoin d'un petit coup de projecteur sur la jeune société que vous venez de monter, n'hésitez pas, classique21.be dans la rubrique Let's Work Together pour vous inscrire.
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0: Original Sin In Excess sur Classique 21. Dans quelques instants, vous allez retrouver le meilleur de Soundtrack avec l'ami Laurent Deboeuf. Avant cela, la météo et puis l'info aussi à 10h.
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0: Denis, entre éclaircies et nuages, il va faire plus doux qu'hier.
2: Oui, nous devrions gagner au final 1 degré par rapport à hier et se rapprocher des valeurs de saison entre 19 et 22 degrés avec un vent modéré de secteur sud-ouest. Quelques averses déjà ce matin près du littoral et sur l'extrême ouest du pays. Elles vont s'aventurer jusqu'au centre en cours d'après-midi, mais beaucoup plus espacées et surtout moins intenses qu'hier. Le sud-est pourrait même rester en partie au sec. 19 à 22 degrés donc et vent modéré de secteur sud-ouest pour terminer cette journée.
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1: Bon début de journée, nous sommes jeudi matin, le 20 août, vous écoutez Classique 21, il est 10h.

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1: Bonjour, les Hauts-de-Fagne s'invitent à la Chambre cet après-midi, séance spéciale de la Commission de l'Intérieur. À l'ordre du jour, la gestion de l'incendie. Le ministre de l'Intérieur, Bernard Quintin, répondra aux questions des députés. Et dans un communiqué ce matin, les engagés demandent au gouvernement de solliciter le Fonds européen de solidarité, une manne d'argent qui pourrait contribuer à la remise en état des zones sinistrées. Sur le terrain, le feu est maîtrisé, les conditions météo sont bonnes aujourd'hui. Les hélicoptères et avions devraient pouvoir larguer de l'eau pour aider les pompiers au sol. Et puis, autre incendie hier soir à Courcelles, près de Charleroi, c'est dans le Hainaut. Une entreprise de traitement de ferraille a été la proie des flammes. Dégâts matériels uniquement, il n'y a pas de blessés. Grégory Lenocci a fixé sur son sort dans quelques minutes en juillet de l'an dernier. Ce Namurois avait tabassé son voisin. Il le soupçonnait d'agression sexuelle sur son beau-fils de 6 ans. Il avait filmé l'agression, puis il avait posté sur les réseaux sociaux. Une vengeance privée selon le parquet qui réclame 17 ans de prison. Le jugement est en train d'être lu au tribunal correctionnel de Namur. Le monde judiciaire marqué par un décès aussi ce matin, celui d'Anne Tilly, ancienne procureure générale de Liège, la première femme à occuper ce poste de la magistrature. Elle était en fonction lors de l'affaire Dutroux. Anne Tilly avait 88 ans. Le prix du diesel va grimper demain, plus 3 centimes. Le prix maximum à la pompe atteindra les 2,315 euros. Le gasoil de chauffage, lui, diminuera d'un centime le litre. En football, 3 clubs belges en barrage européen ce soir. Des matchs allés. En Europa League, Anderlecht défie Almaty au Kazakhstan, près de la frontière chinoise. Le coup d'envoi, c'est à 17h. Saint-Tron reçoit ce soir les Chypriotes d'Omania Nicosie. En Conference League, la Gantoise accueillera Hibernian. C'est une équipe écossaise. Et puis en Formule 1, Max Verstappen derrière un volant Red Bull encore pour 4 ans. L'écurie autrichienne l'annonce ce matin. Le pilote néerlandais, quadruple champion du monde, prolonge son contrat jusqu'en 2030. C'est la fin de ces infos. Merci de nous écouter.
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2: Bonjour et bienvenue à toutes et à tous en ce jeudi matin sur Classique 21, avec une spéciale ici sur la réédition Made in Japan de Deep Purple. C'est une séquence qui datait du mois de septembre de l'année dernière, donc on se rappelle en été 1972, un Deep Purple qui débarquait dans un Japon fasciné par le rock. En 3 soirées, le groupe signe un live d'anthologie, Made in Japan, un disque incandescent, à la fois témoin d'une époque et modèle éternel de l'art du concert. C'était avec Laurent Riepy que nous avions proposé ça en septembre 2025.

0: Highway Star à l'instant, et c'est une grosse pièce évidemment, c'est un monument dirais-je même, sur lequel on va se pencher ici pour la troisième partie de Soundtrack, puisqu'on va se replonger donc ici dans l'album Made in Japan, cet album qui a été un véritable carton, qui a dépassé les frontières japonaises, donc pour Deep Purple, et c'est une séquence ici qu'on partage avec Laurent Riepy. Bonjour Laurent.
1: Bonjour Laurent, oui, un album légendaire, hein, qui est considéré souvent quand on voit des classements dans des magazines de référence comme un des meilleurs disques live de toute l'histoire, hein, donc capté en août 1972 au Japon, et il vient de ressortir dans une nouvelle réédition avec notamment, ce qui est intéressant ici, un remix signé par Steven Wilson. Alors Steven Wilson, en quelques mots, c'est un musicien lui-même qui travaille beaucoup sur le remixage d'albums anciens, notamment tout ce qui est progressif aussi, il travaille beaucoup là-dedans. Il fait un très très beau travail, et ici c'est particulièrement appréciable quand on parle d'un album live, puisque bah, même si le travail d'origine avait été magnifiquement fait avec les moyens de l'époque, eh bien ici on a une petite update qui est appréciable et qui nous permet de mieux distinguer chaque instrument.
0: Ah, et c'est vrai que la technologie d'aujourd'hui permet justement de pouvoir récupérer de la qualité même sur des enregistrements où on était limité en matière de captation. Hein, donc voilà. Alors ce qui est fou, c'est qu'au départ, cet album live devait sortir uniquement pour le marché japonais.
1: Alors, exactement. Warner Japon voulait sortir un album uniquement pour ce public qui à l'époque vouait déjà un culte, un véritable culte à Deep Purple. Et c'est vrai, dès leur arrivée, Deep Purple est accueilli comme des demi-dieux. C'est presque les mêmes images qu'on avait avec les Beatles 10 ans auparavant. Hein. C'était incroyable.
0: Quoi. Ouais, et c'est à l'instar de Cheap Trick aussi, je pense.
1: Oui, tous ces groupes-là, en fait, les groupes britanniques, américains, étaient accueillis vraiment d'une façon incroyable. Fleur, Cadeau, Banderole, Queen aussi, hein, étaient accueillis comme ça à l'époque. Et 3 concerts qui sont complets, complètement booké juste avant qu'il ne pose même un pied dans le pays. Donc voilà, le public est très très impatient de les recevoir.
0: Ouais, et alors sur scène, cette rencontre culturelle donnait parfois lieu à des situations surprenantes, hein, comme vous l'avez confié Ian Gillan d'ailleurs. C'était lors d'une interview qu'il avait accordée ici même dans les studios de Classic 21 à Mons, il y a une quinzaine d'années maintenant. Et il avait passé toute une journée donc avec nous, mais c'était avec vous, parce que moi à ce moment-là, j'étais pas encore là. C'était vraiment exceptionnel.
1: Très très chouette moment, et on va l'écouter justement parler de cette culture japonaise qui va un peu le surprendre au début.
2: In those days, it was an incredible adventure to travel to the other side of the world and to come full on.
1: À cette époque, c'était une formidable aventure de voyager à l'autre bout du monde et d'entrer en contact avec une culture qui nous était aussi étrangère. Il ne faut pas oublier qu'à l'époque, le Japon était encore un pays très isolé. Et soudainement, ils sont devenus dingues, dingues de cette musique. C'était fou. Ils avaient des TGV déjà à ce moment-là, des bullet trains. Ils étaient très en avance sur nous. Je me souviens que quand le train arrive en gare, sur votre ticket, il était indiqué « Attendez ici » à un endroit très précis, indiqué par un numéro. Et quand le train arrivait, il arrivait exactement à l'endroit indiqué et vous entrez directement dans le bon wagon. C'était géré par des ordinateurs déjà. Et il n'y avait plus qu'à s'asseoir dans le train. Tout était si bien organisé. C'était absolument brillant.
2: And you would go in and there was your seat on the train and everything was organized. It was brilliant.
1: Mais la surprise, évidemment, donc pour outre cette technologie complètement à l'avance sur le temps, eh bien c'est la réaction du public. Hein. Ian Gillan m'avait raconté à l'époque que c'était bizarre de se retrouver devant ce mélange de silence, très contenu comme ça, et d'explosion d'applaudissements qui déroutait complètement le groupe sur scène. Il n'avait jamais connu ça auparavant, nulle part dans le monde. Ouais. Quelque chose qu'on ne retrouvait que là-bas, au Japon, et il nous en parle.
2: And lots of fans, screaming fans, chasing around, and but they didn't know how to behave.
1: Il y avait beaucoup de fans, des fans qui hurlaient, mais ils ne savaient pas comment réagir. Ils ne connaissaient pas l'éthique d'un concert de rock, pour peu que ça existe. Et donc on se lançait dans notre premier morceau, on y allait à fond, on était à notre top, et puis silence total, pendant 2 ou 3 secondes, et puis, boum, le public devenait complètement dingue. Il n'y avait pas de cadence, pas de progression, c'était juste de l'enthousiasme immédiat, à 100%. Et puis, comme si vous éteigniez la machine, ça se stoppait net. Les applaudissements ne diminuaient pas normalement et progressivement, mais d'un coup. Et c'était parce qu'ils étaient effrayés de faire quelque chose par eux-mêmes. C'était un phénomène de masse étonnant.
2: And that's because they were frightened of doing anything on their own. It was, you know, it was a very much a mass thing.
0: C'est assez, assez cocasse, évidemment, comme situation, on s'imagine bien là-dedans. Alors, malgré ce choc culturel et cet environnement inhabituel, le résultat, évidemment, reste incroyable. Hein. Et voilà, et dire que cet album a été enregistré en seulement 4 nuits, sur un petit 8 pistes, et qui, c'était pour l'équivalent de, on va dire, $3,000.
1: Oui, c'est rien du tout. En fait, le groupe savait, à l'époque, qu'il y avait des bandes qui tournaient, mais il n'imaginait pas une seule seconde que cet album deviendrait un album officiel mondial.
0: Ouais.
1: Ils pensent que c'est une petite sortie en fait qui était réservée au Japon. Et en fait, c'est justement grâce à cette absence de pression, parce que en fait, ils disent bon, ça
0: ils sont décontractés quoi.
1: Oui, voilà, ils jouent comme ils jouent tous les jours, j'ai envie de dire.
0: Ouais.
1: Et donc, ça explique en partie la spontanéité extraordinaire qu'on entend tout au long du Main Japan. Et si on leur avait dit, oh, voilà, on va sortir un album très important, ben voilà, la prestation aurait été très différente. Et un bon exemple de tout ça, c'est ce fameux Lazy. Hein, Laurent, c'est vrai que ben, les réponses entre Richie Blackmore et le clavieriste John Lord sont juste magnifiques.
0: Ouais, c'est du bonheur.

0: Lazy, et donc c'est joute, hein, comme on en parlait, entre le guitariste Richie Blackmore et le claviériste feu, hein, Ian Lord, donc ici, extrait de ce Made in Japan. Alors ce qui est sûr, Laurent, c'est que Made in Japan a véritablement changé la donne.
1: Bah oui, un des biographes de Deep Purple d'ailleurs raconte dans un de ses ouvrages très très complet que ce live a quasiment lancé la mode du double album live. Donc ça, c'est vrai qu'avant, bon, les double albums c'était studio, double album live ça se faisait pas trop,
0: ouais.
1: Et c'est pas tout à fait faux parce que après, il faut quand même préciser que tout le monde un petit peu a voulu sortir son live expansif. On pense notamment à Peter Frampton avec son Frampton Comes Alive, qui ça fait de la même chose. Donc c'est devenu un modèle du genre.
0: Ouais. Et alors il y avait aussi ces petits détails de scène, hein, qui faisaient toute la différence. Dave Thompson raconte par exemple que Richie Blackmore avait l'habitude de casser volontairement une corde en plein solo et de continuer à jouer comme si de rien n'était. Et le public, lui, bah, évidemment, croyait assister à un moment qui était totalement improvisé.
1: Oui, c'est ça. Donc, ça fait partie un peu du mystère Deep Purple. Voilà, il fait des éléments, il fait semblant, finalement, d'avoir un problème. Et c'est vrai que ça va affoler le public. Et ça marche, hein, ce genre de technique fonctionne très, très bien.
0: Ouais.
1: Et c'est exactement, finalement, ça, ce mélange de virtuosité et d'imprévu qui rend Made in Japan si magique. Et pour conclure, peut-être, Laurent, dernier moment de grâce.
0: Oh, ben oui.
1: Celui-là.
0: On peut pas faire autrement.
1: C'est impossible.
0: Ah, non, ça c'est clair, c'est sûr et certain. Child in Time pour refermer notre séquence que vous retrouverez bien entendu aussi en podcast dès demain sur Ovio et bien entendu sur classique21.be. Merci Laurent et à dimanche prochain.
1: À dimanche prochain.

0: Made in Japan, un album live évidemment incontournable et qui trône à juste titre dans beaucoup de discothèques. Cette séquence partagée avec Laurent Ripi qui datait du mois de septembre 2025 et à retrouver bien entendu aussi sur l'app RTBF Ovion. On va rester en 2025 avec une autre spéciale qui là faisait honneur un petit peu plus à la New Wave et au 40e anniversaire de l'album The Head on the Door. C'était précisément le dimanche 31 août 2025, une séquence que nous avions partagée en compagnie de Dominique Raguet.
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0: In Between Days, alors que nous sommes plutôt ici entre les heures, entre les 3 heures, au milieu des 3 heures d'émission en tout cas. Et c'est la seconde partie donc de Soundtrack ce matin et ce In Between Days, bien entendu, c'est les Cure. Il est avec nous, il est de retour, comme Laurent Riepy sera aussi de retour avec nous tout à l'heure, c'est Dominique Raguet. Bonjour Dominique.
1: Bonjour Laurent, bonjour tout le monde.
0: Alors dites-moi, vos vacances, ça s'est bien passé?
1: Sous le soleil exactement.
0: Sous le soleil exactement.
1: Pas d'un côté, pas n'importe où.
0: D'accord. Ouais. Bah c'est un petit peu comme pour tout le monde. Allez, tant mieux. En tout cas, on est content de vous retrouver. D'autant plus qu'ici, bah, on démarre très très fort parce que là, on commémore les 40 ans d'un album qui a été, on peut dire, c'est un album changement hein, par rapport au début du parcours des Cure. C'est un album qui est devenu plus pop, à savoir l'album The Head on the Door.
1: Oui, album excessivement important dans la carrière du groupe de Cure. Hein, 6e album de Head on the Door. Alors, 2 ans plus tôt, souvenez-vous, sortait Pornographie qui bouclait ainsi la trilogie 17 Seconds, Face, Pornographie qui se terminait, souvenez-vous, avec cette phrase scandée par Robert Smith, I must fight this sickness, je dois en quelque sorte combattre cette maladie. À l'époque, c'est vraiment l'image d'un groupe de rock gothique désespéré, avec toujours des ambiances sur les albums assez lugubres, voire parfois même industrielles, avec des sonorités un peu spéciales, grâce notamment au travail du côté des synthétiseurs de Lol Tolhurst et puis aussi du jeu de basse de Simon Gallup. Et puis, surprise, juste après cet album, il y a déjà des morceaux très pop. Hein. Let's Go to Bed, The Walk, Love Cats, des singles pop pétillants, dansants, qui seront par la suite compilés sur Japanese Whisper.
0: C'est le cas aussi de In Between Days, hein. C'est vraiment un morceau hyper dansant.
1: Mais on a d'abord, ça avait surpris déjà à l'époque ces morceaux très dansants, The Walk, avec notamment Love Cats. Tout le monde est surpris. Et puis, il y a beaucoup de tension à ce moment-là au sein de The Cure. Et on a l'impression qu'ils sont vraiment au bord du gouffre et ils vont sortir l'album The Top, un disque qui ne va pas être la plus grande réussite commerciale pour le groupe. Je dirais un disque de top qui est hybride. Hein. Ça se démarre sous Rocheck Dog Shake, un morceau qu'ils jouent régulièrement d'ailleurs, repris souvent en live. Il y a le titre quand même Caterpillar qui est en même temps sautillant avec cette intro au piano presque désaccordé. Et en même temps terriblement sombre. Et puis on y retrouve sur cet album The Top des instruments folkloriques, hein, de la flûte sur Empty World. Et puis il y a eu cette tournée qui a été immortalisée par l'album In Concert. Et puis alors à ce moment-là, tout le monde se demandait est-ce que c'est la fin de The Cure? Est-ce que, voilà, c'est presque au bord du suicide ou auto-suicide pour le groupe. Simon Gallup ne fait plus partie de l'aventure à ce moment-là sur The Top. Et puis, miracle, ben oui, miracle, souvenez-vous, le 15 juillet 1985, en plein été, sort ce In Between Days qu'on vient d'écouter, avec ce clip en noir et blanc, avec des incrustations d'objets tout en couleur, qui faisait penser un peu à cette publicité pour les bonbons anglais. Vous voyez, la boîte...
0: Oui, les Toffees, là. Oui,
1: voilà,
0: oui,
1: de marque. Ah, avec toujours aussi... Voilà, avec cette caméra en mouvement, avec toujours cette mise en image par Team Pop. Et puis, sur cet album, c'est quand même le grand retour de Simon Gallup à la basse et l'arrivée de Boris Williams à la batterie. In Between Days, qui fait partie, ce premier single, des 660 chansons qui ont façonné l'histoire du rock. Ça, c'est un classement qui a été établi par le Rock'n'Roll of Fame. Alors, c'est vrai que quand on écoute bien In Between Days, on entend cette osmose hein, entre les musiciens. Il y a vraiment cet équilibre parfait entre clavier, batterie, voix, guitare. Et en même temps, on retrouve ce côté underground, j'allais presque dire, ce côté corbeau. Et pourtant, malgré ça, malgré cette noirceur qu'on trouve dans le texte, eh bien, ce titre se hisse directement en tête des charts du monde entier et fait renforcer, donc un mois plus tard, avec la sortie de ce 6e album, un disque... moins atmosphérique hein, quand on le réécoute, renfermant des titres plus construits peut-être sur le modèle de chansons avec couplets, refrains. Et puis, il y a aussi sur cet album une énergie communicative avec un côté et musicalement très positif. Hein. Prenons par exemple le titre Push avec cette intro kilométrique, presque un instrumental, où il scande, il dit go, go, go. On a l'impression qu'à ce moment-là, il est vraiment parti pour la conquête des plateaux de télévision prime time. Push qui est d'ailleurs joué sur pratiquement toutes les tournées depuis. Je propose d'écouter ce Push qu'on retrouve sur cet album de The Cure.

0: Voilà, donc voilà, c'est donc un deuxième extrait de cet album, The Head on the Door. C'est un morceau, vous le disiez, hein, c'est interprété à chaque fois sur scène. C'est un morceau, enfin personnellement, moi ça fait partie des morceaux préférés de Cure. Avec, c'est quasiment, on est quasiment à la moitié du morceau quand Robert Smith commence à chanter.
1: Quasi un instrumental qui est utilisé par la suite, d'ailleurs de nombreuses fois pour des génériques d'émissions de télévision et des documentaires.
0: Et ça s'y prête à merveille, effectivement. Il y a évidemment d'autres titres, hein, on pense à Close to Me, bah, ça c'est des choses qu'on peut entendre aussi régulièrement, hein, sur l'antenne de Classique 21. Et par contre, il y a des morceaux qu'on entend un petit peu moins, et là je pense notamment à The Blood.
1: Oui, on va y revenir, parce que ce qu'il faut bien comprendre sur cet album, c'est qu'il y a quand même la griffe du producteur Dave Allen, hein, qui était déjà présent sur Face and Pornography, qui a su, au fond, canaliser, hein, parfaitement cette énergie entre ombre et lumière. Ce qui frappe quand on réécoute cet album, ou même quand on l'a écouté à l'époque en 85, en août 85, c'est la manière dont The Cure a réussi finalement à concilier ces deux visages, hein, le romantisme noir et cette pop très immédiate, hein, spontanée. Alors les fans de la première heure ont finalement retrouvé les atmosphères inquiétantes, et puis les nouveaux venus ont découvert des mélodies imparables, voilà, comme par exemple ce Push, et puis pour la première fois, eh bien un album de ce groupe, hein, se hissait dans le top 20 britannique et même dans les charts américains. Enfin, peut-être on va nuancer, parce que quand je dis les fans de la première heure, quand même, il faut être un peu plus nuancé, parce qu'en ce milieu des années 80, souvenez-vous, c'était quand même à la sortie de cet album la querelle entre les anciens et les modernes. Hein.
0: Ouais,
1: chez les férus de Cold Wave, tout en noir vêtu, c'était d'une trahison. Leur groupe, leur idole Robert Smith,
0: qui bascule dans la pop.
1: A été maintenant écouté par des jeunes adolescents au teint râlé, en petit polo coloré et coupe de cheveux, la petite mèche bien brossée.
0: Toute une époque.
1: Trahison, mais oui. Et pourtant, malgré son succès, The Head on the Door n'est pas un album opportuniste. Hein, non, c'est une œuvre sincère, presque intime. Robert Smith a déclaré plus tard qu'il s'agissait de la première fois où il s'était senti totalement libre d'explorer toutes ses envies musicales sans se soucier de la cohérence globale, de faire un album concept en quelque sorte. Cela dit, il est un petit peu concept.

0: Il était très malade, hein, il avait eu la varicelle, je crois, bah, c'est pas très très grave, mais il voyait ce ray de lumière qui passait par la porte, qui se reflétait sur son mur, et lui, pour sa manière en quelque sorte, d'appréhender cette lumière, c'était de dire qu'on l'attend là-bas, dans l'au-delà.
1: Ouais.
0: C'est le ray de lumière, c'était la porte vers la mort.
1: D'accord.
0: Ben, c'est quelqu'un qui a toujours eu pas mal d'angoisse, donc c'était cet équilibre entre claustomie, voilà,
1: tout
0: claustomie,
1: à fait, ouais,
0: où justement on y retrouve ce côté angoisse et en même temps ce côté très sautillant, avec de la lumière. Et puis, et donc effectivement, chaque titre, c'est une porte qu'on ouvre, une porte qui nous fait voyager, mais aussi voyager géographiquement, puisque sur cet album, il y a beaucoup d'inspirations qui nous viennent des musiques du monde. Par exemple, Kyoto Sang, qui nous fait voyager avec son instrument au Japon, ou encore, on voyage en Andalousie, avec le titre dont on parlait il y a un instant, The Blood, avec cette guitare flamenco.
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0: Et puis alors, ben là, on arrive tout doucement à la fin de la séquence. Il y a, on peut pas parler de tous les titres, mais il y a notamment des morceaux qui sont là aussi incontournables, et comme notamment A Night Like This.
1: Oui, qui va annoncer en quelque part, eh bien, la suite de l'aventure de The Cure. Parce qu'à ce moment-là, The Head on the Door sort, on parle vraiment d'une Cure mania. Souvenez-vous, Robert Smith, d'ailleurs, avait été en quelque sorte submergé par l'ampleur du phénomène, par cette popularité, et souvent dépité par les questions des journalistes d'une presse qui s'intéressait pas forcément à sa musique, puisque à l'époque il disait que les journalistes me demandent plutôt quelle est ma marque de gel pour faire ma coiffure, où est-ce que je m'habille, voilà. Et ouais, preuve en est, c'est pour, et puis dans les cours de lycée, souvenez-vous, dans les cours de lycée, on a vu arriver des hordes de garçons à la coiffure en pétard, ouais, avec évidemment du crayon sous les yeux, tout de noir vêtu, voilà, vraiment la Cure mania. Mais c'est vrai que il a voulu s'en moquer par la suite, justement Robert Smith, parce que ça a été un petit peu trop lourd rapporté. 2 ans plus tard, il y a ce fameux concert dans les arènes à Orange, dans le sud de la France, et il arrive sur scène en jetant une perruque, et il se retrouve avec les cheveux coupés très très très très courts, histoire de faire un petit clin d'œil à tous ces gens qui avaient suivi cette mode vestimentaire, et qui s'avaient suivi surtout cette coupe de cheveux qui marque quand même ces années 80, les années New Wave, le groupe qui par la suite, galvanisé par les ventes records, on est je pense aujourd'hui à presque 2 millions d'exemplaires vendus de Head on the Door. Et puis derrière, il y a effectivement le Chris Parry, qui est le fondateur du label Fiction, qui a lancé la carrière de Cure, qui à l'époque avait mis beaucoup de pression autour du groupe de Cure pour sortir aussi un peu plus tard la compilation Standing on the Beach, et puis surtout faire désormais des grosses tournées avec des grosses salles, voire même des stades. Alors c'est vrai que quand on réécoute cet album, il s'intègre au fond assez bien dans la discographie de The Cure. C'est pas une trilogie, il fait pas partie d'une trilogie, mais on y retrouve quand même quelques éléments New Wave, comme par exemple le titre Six Different Waves, qui emprunte côté piano cette rythmique que l'on retrouve sur le Swimming Horses des Siouxsies and the Banshees. On a encore le morceau qui termine cet album, qui est le titre Sinking, et qui fait vraiment penser à un morceau qu'on retrouve sur l'album Faith, le morceau de Drowning Man. Et puis effectivement, il y a ce titre qu'on retrouve sur cet album, A Night Like This, qui, quand on le réécoute, eh bien, dans la construction, dans la manière dont il est réalisé, la manière dont Robert Smith

0: pose sa voix, ben ça annonce quand même une autre trilogie qui va commencer avec les Inclusions.
1: Voilà, la boucle est bouclée, la messe est dite, et donc on referme bien entendu cette séquence ici avec A Night Like This, et on se retrouvera la semaine prochaine.
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0: Voilà qui avait ravi tous les fans de Cure, bien entendu, ici. Hein. Cette spéciale donc partagée avec Dominique Ringueb à retrouver sur l'app RTBF Ovio. Quant à nous, c'est demain qu'on se retrouvera pour notre dernier rendez-vous de la semaine. Merci à toutes et à tous et bonne journée sur Classique Inter.
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1: À mon tour d'accueillir Mélanie Pousseur, bonjour.
3: Bonjour tout le monde.
1: Comment ça se passe sur la route?
3: Bah écoutez, nous avons quand même des chantiers qui provoquent des files. C'est le cas notamment sur la E42 où vous perdez 20 minutes entre Honneau et Sambreville. C'est donc en venant de Namur vers Mons. Honneau, pour vous situer, si vous ne connaissez pas bien, c'est juste avant Spy. Donc là, comptez 20 minutes supplémentaires en direction de Mons. C'est en raison d'un chantier. En parlant de chantier, quelques ralentissements à l'approche des Hauts-Sahars. Nous sommes sur la E40. Ça, c'est en venant de l'Allemagne, direction Loncin, vers Bruxelles. Quelques files également entre Lembeke et Halle sur la E429. Et puis ça roule bien sur le ring de Bruxelles dans chaque sens.
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0: Call Me Blondie en 1980. Bon jeudi à vous, merci de passer cette matinée avec nous. On va avancer en douceur jusqu'au temps de midi, tout en musique, notamment avec ce classique de Lenny Kravitz.
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0: Le groupe est en tournée en Amérique du Nord tout l'été avant de revenir en Europe, mais les fans belges devront se déplacer pour voir le groupe en concert car aucune date belge n'a été annoncée pour cette tournée européenne de 16 dates dans les plus grands stades du continent. Muse, Night Shift, Superstar.
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0: C'est Tina Turner qu'on va retrouver aujourd'hui dans notre double séquence live avec cet album qui s'appelait Tina Live in Europe, qui est en fait une compilation de lives réalisés entre 85 et 87, dont la majorité provient de la tournée mondiale Break Every Rule, mais aussi de la tournée Private Dancer de 85, ainsi que d'une émission spéciale qui avait été enregistrée à Londres en 86. Voici We Don't Need Another Hero.

0: Benson Boone avec Slow It Down et puis Elvis Presley dont on parlait hier dans notre moment M. On aura d'ailleurs une autre séquence à vous proposer vers 13h45. Il sera question des Who aujourd'hui.
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0: Mélanie, on fait le point route à 11h30.
11: Oui, Marie-Élie, avec un chantier qui pose problème sur la E42, c'est quand vous venez de Namur vers Mons. Il y a 10-15 minutes à rajouter à votre temps de parcours entre Ono et Sambreville. Ono, c'est peu après Spi. Prudence donc, évidemment, dans ces files en direction de Mons. Pour le reste, un autre chantier bien connu provoque des ralentissements également. C'est à l'approche des Haussards sur la E40 dans chaque sens, plus 10 minutes. Et puis, on termine par des files observées entre les Béquéal sur la E429 qui vient de tourner vers Bruxelles. C'est en raison d'un accident a priori, mais les files sont en train de diminuer, donc on suppose que les voies sont libérées. N'hésitez pas à nous confirmer évidemment cette information au 0800 48 400. On parle donc d'un accident à Hall, E429 en direction de Bruxelles.
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0: L'homme qui court, Axel Bauer sur Radio Londres, cet album de 2022, chanteur, auteur, compositeur auquel on est très attaché sur Classique 21 et d'autant plus depuis sa venue à notre festival en juin dernier, c'est une très belle personnalité. On avait aussi More Than This de Roxy Music.
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0: Crash Test Dummies en 1994 et Oasis avec cette reformation qui va bientôt passer du stade à l'écran puisque la première bande-annonce du documentaire Oasis Don't Look Back in Anger a été dévoilée hier. On vous l'a posté évidemment sur le site de votre radio. Le film revient sur ses retrouvailles entre Liam et Noel Gallagher, 16 ans après leur séparation fracassante, avec des images inédites de scènes et de coulisses. Le documentaire réalisé par le créateur de Peaky Blinders sortira au cinéma le 11 septembre prochain.
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0: Falling in the Deep, Adele et les Foo Fighters.
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2: Bonne journée à tous. Voici une journée finalement de temps qui se prépare avec ce matin des éclaircies qui ont été quand même assez larges par endroits. Quelques toutes petites averses isolées dans l'entre-sambre et Meuse et puis un petit peu plus d'averses au nord de l'Escaut, près du littoral. Et dans le courant d'après-midi, c'est cette tendance qui va un petit peu s'amplifier. On va avoir des averses un petit peu plus marquées près du littoral, des averses qui pourraient gagner le centre du pays. Par contre, ce sera plus calme à l'est et au sud. On note un vent qui sera modéré aujourd'hui, des rafales de 40 à 50 km par heure de secteur sud-ouest et des températures qui seront rien plus douces qu'hier, 1 degré de plus en moyenne puisqu'on ira de 19 à 22 degrés pour les maxima. La nuit prochaine, retour à un temps calme et demain, un peu comme aujourd'hui, ce sera une journée en deux temps avec plus d'instabilité l'après-midi.
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0: On va faire le point route avec Mélanie Pousseur.
4: Et Marie-Amélie, hormis les chantiers, j'ai pas grand-chose à vous annoncer. Donc nous avons 10 minutes de perdu sur la E40 à l'approche des Hauts-Sars. C'est donc en venant de Loncin, direction l'Allemagne, plus 5 minutes dans l'autre sens. Et puis d'autres chantiers à Spontin, par exemple, rajoutez là aussi 5 minutes à votre temps de parcours sur la E411, c'est vers Namur. Et puis prudence, patience également à l'approche de Sambreville, défile depuis Honnos et peu après Spy. C'est donc sur la E42 en venant de Namur vers Mons.
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0: Sophie Léonard avec nous pour ces infos de midi. Bonjour.
5: Bonjour à toutes et tous. Les Hauts-de-Fagne vont s'inviter à la Chambre cet après-midi pour une séance spéciale de la Commission de l'Intérieur. À l'ordre du jour, la gestion de l'incendie. Le ministre de l'Intérieur, Bernard Quintin, répondra aux questions des députés. Dans un communiqué ce matin, les engagés demandent au gouvernement de solliciter le Fonds européen de solidarité, une manne d'argent qui pourrait contribuer à la remise en état des zones sinistrées. Sur le terrain, le feu est maîtrisé. Les conditions météo sont bonnes. Aujourd'hui, hélicoptères et avions devrait pouvoir larguer de l'eau pour aider les pompiers au sol. Le moustique tigre a été signalé pour la première fois à Ewaï, Krainem, Kurn et Rotselaar, une information de Sciences-Po et l'Institut de médecine tropicale. L'insecte est également présent depuis plusieurs années dans d'autres communes où il semble désormais s'implanter durablement. Les autorités précisent qu'il n'y a pas de risque immédiat de transmission de maladie mais appellent à poursuivre la surveillance. Les signalements sont possibles jusqu'en octobre via la plateforme Surveillance Moustique. Le gouvernement espagnol va créer des centres d'hébergement pour 1800 migrants à Ceuta. Une décision après l'arrivée massive de 72 000 personnes en provenance du Maroc fin juillet. Environ 70 000 personnes sont retournées depuis au Maroc. Les migrants restants, dont de nombreux mineurs non accompagnés, vivent dans des conditions précaires. Certains dorment dans les rues ou sur les plages. La situation alimente les tensions politiques. Le Parti populaire réclame l'expulsion des migrants encore présents, tandis que le gouvernement rappelle que l'expulsion collective de mineurs est illégale. Un cold case résolu en Allemagne. Les enquêteurs allemands ont identifié le suspect de l'attentat antisémite le plus meurtrier de l'histoire de la RFA. Le meurtre a été commis à Munich en 1970. Il avait fait 7 morts dans l'incendie d'un bâtiment abritant notamment une maison de retraite juive. Le suspect, un jeune homme de 25 ans, proche de l'idéologie nazie et obsédé par Hitler, est décédé en 2020. Le dossier a toutefois été classé, le suspect étant décédé et l'éventuelle implication de complices n'ayant pas pu être établie. Voilà pour ce flash d'information. Excellente journée à notre écoute.
0: Et à tout à l'heure, Sophie. On vous retrouve à 14h sur Classique 21.
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0: Les Wings de Paul McCartney en 1973. Et après Martha, my dear, c'est la deuxième chanson de Paul McCartney qui reprend le nom d'un de ses chiens, Jet, ayant été un de ses labradors. Ça sortait en 1973. Bon temps de midi avec nous sur Classic 21. Il est 12h07.
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0: Coffee and Tea, ça c'était Blur en 1999, Billy Idol aussi avec Flesh for Fantasy, et dans un instant un titre qui a lancé la carrière de Nathaniel Radcliffe.
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0: Dans notre rubrique Zapping sur le site, vous pourrez retrouver une reprise assez délirante de Bohemian Rhapsody en langage des mignons. C'était Queen ici avec You're My Best Friend. Et côté belge, ce titre qu'on aime beaucoup qui s'appelle Summer Dance, c'est signé les Duck Blockers.
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0: 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Mélanie, on vous retrouve pour ce point route de 12h30.
13: Avec une perte de chargement, Marie-Amélie, sur la E411 d'Amur vers le Luxembourg à hauteur de Hensch. C'est une remorque chargée de bois qui est renversée. C'est la voie de droite qui est obstruée. Prudence donc dans ce secteur. C'est en direction du Luxembourg. Dans l'autre sens, c'est un chantier qui vous ralentit. Quelques minutes de perdu entre HN et Sauvet. C'est donc en direction de Namur. On parle encore de travaux. En province de Liège, vous perdez 15 minutes entre Halleurs et les Haussards. C'est en direction de l'Allemagne, plus 5 minutes dans l'autre sens, à l'approche des Haussards, en direction de Loncin. Et puis on termine par ce trafic dense sur le ring de Bruxelles, c'est entre Olivet-Saint-Étienne et Zaventem. Soyez prudents vers Grand Bigard.
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0: Les concerts ont bien repris. Le chanteur John Stargas met en forme et le prouvera sur la scène de Forêt Nationale à Bruxelles avec Classic 21 le 29 octobre. Guinzou à l'instant, c'était Morning Lights. Et Santana, juste après ceci, on file en 89.
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Changes, c'est une des chansons que David Bowie a le plus interprétée sur scène tout au long de sa carrière. Elle sortait en 71, on avait Kingston Town aussi de UB40.

0: The Drugs Don't Work, c'était The Verve, et puis Queens of the Stone Age qui a annoncé le titre de son prochain album. Il s'appellera Perfect et pourrait sortir le 30 septembre, même si une vidéo sortie cette semaine sème le doute sur la date finale de son arrivée. Ici, c'était No One Knows, sans oublier Francis Cabrel, avec Encore et Encore. Merci d'être avec nous sur Classique 21. Nous sommes en plein lunch à 1 o'clock. James Brown arrive. Il est 13h.
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0: James Bond, mais aussi Jean-Marc Strel qui est avec nous pour l'info routière. Bonjour.
2: J'ai compris James Bond. Tu
0: non, non. C'est vrai que vous prenez l'hélicoptère parfois.
2: Oui, c'est vrai que quand je sors de la piscine, je suis toujours coiffé.
0: Évidemment. C'est vrai aussi.
2: Bon, la route, petit coup d'œil sur le 40, et bien évidemment, puisque c'est ce chantier qui nous embête chaque jour, Liège-Aix-la-Chapelle à hauteur de Votem. Première phase de chantier qui se terminera le 11 septembre, hein, évidemment il y en a une deuxième. Vers Bruxelles, pour l'instant, entre Barchon et Votem, 5 minutes nécessaires dans l'autre sens, vers Aix, entre Lonsain et Votem, 10 minutes. 10 minutes aussi sur le 42 Liège-Mons à hauteur de Sambreville, il y a un chantier là-bas en direction de Mons. Et puis toujours un accident sur la 12 envers Bruxelles, hauteur de Arcelard, c'est en direction de Bruxelles.
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0: I got you, I feel good, James Brown en 66. Petit coup d'œil sur les concours de cette semaine. Si vous savez que nous sommes en pleine semaine de vacances, oui. Et ce sera le dernier jour demain. Ce qui veut dire que ce sera la dernière occasion aussi de tenter de remporter des places pour le Festival des Solidarités qui auront lieu du 4 au 6 septembre. Ce sera dans l'émission de Raphaël demain matin.
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0: carton plein pour World Model. Ici, deuxième extrait de son troisième album fraîchement sorti qui s'appelle Chuck Timely and the Hourglass. C'était Joy. On avait aussi de Lady in Red, Chris de Burgh.
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Depuis hier, le podcast de la semaine de la collection Classique 21 vous propose le décryptage de l'album Breakfast in America de Supertramp. On écoutait le titre Goodbye Stranger. Notez aussi que samedi, puisque nous approcherons doucement du week-end, eh bien, Charlie Dupont vous racontera l'histoire de Roger Hodgson dans Rock Icons. On avait Matt Mata aussi pour se mettre en forme cet après-midi avec Lambe Andro, sorti en 98. Retour à Birmingham, l'album No More Tears d'Ozzy Osbourne. C'était en 91.

0: JJ Kill, Carry On, et puis avant cela, Mama, I'm Coming Home, c'était Ozzy Osbourne. Et si vous avez peut-être des envies de vacances ou si vous avez jeté un œil sur certaines destinations, eh bien sachez qu'il y a un hommage au Prince des Ténèbres via Universal Studios. Il y a deux maisons hantées consacrées à Ozzy qui ouvrent dans les parcs d'Orlando et d'Hollywood aux États-Unis. Des attractions immersives qui plongent les visiteurs dans l'univers du chanteur de Black Sabbath décédé il y a pile un an, c'était en juillet dernier, à 76 ans. Il y aura quatre décennies de musique et d'imagerie à regarder. La famille Osbourne a donné sa bénédiction d'ailleurs au projet, saluant en hommage fidèle à l'esprit créatif et amusé du musicien. Rendez-vous dès le 28 août, ça approche. Ce sera donc à Orlando ou le 3 septembre à Hollywood.
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0: Sam Fender à l'instant et les Scabs, ce groupe belge qu'on écoutait avec I Need You. L'occasion de vous rappeler que demain soir, on vous rediffusera la spéciale consacrée au groupe belge dans Classic 21 Metal. Ce sera la dernière rediff de l'été avant la rentrée de la semaine prochaine.
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Aujourd'hui, je vous raconte le moment qui est à l'origine de la chanson Baba O'Reilly, des Who. 1970, Twickenham, dans la banlieue de Londres. Le bruit ne s'est jamais vraiment arrêté autour d'eux. Depuis le milieu des années 60, les Who avancent comme une déflagration permanente. Sur scène, tout peut casser. Les guitares explosent, les amplis saturent jusqu'à la rupture. Le public ne regarde plus un concert. Il assiste à une collision. Au centre de ce chaos, Pete Townshend. Un musicien qui ne se contente pas de jouer fort, qui pense déjà plus loin. En 1965, My Generation devient un manifeste, un cri. Une génération qui refuse d'attendre. Mais très vite, quelque chose change. Les morceaux s'étirent, se répondent, s'organisent. Townshend ne veut plus seulement écrire des chansons, il veut construire. Et en 1969, tout bascule avec Tommy. Un album entier, pensé comme une œuvre. Un récit continu, une ambition nouvelle. Sur scène, Tommy devient une expérience. Et à Woodstock, rien ne se déroule comme prévu. Les Who doivent jouer dans la nuit du 16 au 17 août 1969. Mais les retards s'accumulent. Quand ils montent enfin sur scène, il est près de 5 heures du matin. Le public est épuisé, couvert de boue, suspendu entre deux états. Et pourtant, dès les premières notes, quelque chose se tend. Pete Townshend ne livre pas un simple concert, il impose une œuvre. Tommy est interprété en grande partie et la foule suit. Ce n'est plus une succession de morceaux, c'est un récit qui avance, une tension qui se construit. Quand le groupe termine, le jour s'est levé. Et dans cette lumière nouvelle, une évidence s'impose. Le rock peut être autre chose qu'un choc. Il peut devenir une expérience, une traversée, un langage entier. Mais cette révélation a un prix, parce qu'après avoir touché à quelque chose d'aussi vaste, revenir à une simple chanson ne suffit plus. Alors Pete Townshend s'éloigne. Il quitte la scène, le bruit, le groupe, pour chercher ailleurs. La pièce est calme, trop calme pour ce qu'il cherche à faire. Pas de scène, pas de public, pas de déflagration. Juste lui et des machines. Des bandes magnétiques, des générateurs, des boucles qui tournent sans fin. Il appuie, il écoute, il recommence. Le son revient, identique, régulier, hypnotique. Depuis des semaines, Pete Townshend tourne autour de la même idée. Elle ne le lâche pas. Il la note, il la développe, il la démonte. Puis il recommence. Ce n'est plus une chanson, c'est quelque chose de plus vaste. Un projet qui doit dépasser Tommy. Repousser encore les limites qu'il vient à peine de franchir. Il lui a donné un nom, Lifehouse. Dans sa tête, c'est pas juste un opéra rock, c'est un système. Un monde où la musique ne viendrait plus seulement des musiciens, mais des gens eux-mêmes. Leurs données, leurs vibrations, leurs identités. Une musique générée, unique, vivante. Sur le papier, tout s'assemble. Dans la pièce, rien ne tient. Les pages s'accumulent, les schémas se croisent, les idées s'élargissent, jusqu'à se perdre. Et la musique, elle, ne suit pas. Alors il s'arrête. Il revient à quelque chose de plus simple. Une note, puis une autre. Il écoute. Il y a cette boucle, toujours cette boucle. La seule chose, pour l'instant, qui ne lui échappe pas. S'il cherche autant, c'est aussi parce qu'il a changé. Depuis quelque temps, Pete Townshend ne se contente plus de jouer. Il cherche un sens à ce qu'il fait. Et dans cette quête, une figure s'impose. Meher Baba. Un maître spirituel indien très suivi dans les années 60. Il développe une pensée simple en apparence. Derrière le monde visible, il existe une autre réalité, plus profonde, plus essentielle. Et la musique, comme toute forme d'art, peut être un moyen d'y accéder. Pour Townshend, c'est un déclic. Parce qu'il comprend soudain que ce qu'il cherche depuis le début, ce n'est pas seulement du bruit. Ni même une histoire, c'est une expérience, quelque chose qui transforme, qui relie, qui dépasse le simple divertissement. Il est aussi à un moment où une autre influence entre dans sa vie. Rien de spirituel cette fois. La musique de Terry Riley. Des motifs simples, répétés, qui évoluent lentement, une musique qui ne raconte pas, qui installe, une musique répétitive qui ressemble à un état, presque à une transe. Une forme de méditation, deux mondes.
La spiritualité de Meher Baba, La mécanique de Terry Riley. Rien ne les relie. Pourtant ici, dans cette pièce, ils commencent à se rejoindre. La boucle tourne, Townshend crée un pied dans le spirituel, l'autre dans les machines. Il ajuste jusqu'à obtenir une base, une structure qui avance sans bouger, qui progresse sans changer. Quelque chose de neuf, une idée assez forte pour survivre à tout le reste. Parce que Lifehouse ne tiendra pas. Le projet devient trop vaste, trop complexe, trop difficile à faire exister. Mais là, Pete Townshend sent qu'il tient quelque chose, un point d'équilibre entre deux mondes qui va devenir un morceau. Le jour où, en plein chantier de Lifehouse, Pete Townshend cherche à traduire dans un même morceau sa ferveur pour Meher Baba et son admiration pour les boucles minimalistes de Terry Riley, est le moment à l'origine de la chanson Baba O'Reilly, qui paraît en 1971 sur Who's Next, le cinquième album studio de The Who.

Dès les premières secondes, Baba O'Reilly installe quelque chose d'inhabituel. Ce motif d'orgue, répétitif, presque mécanique, ne ressemble pas au rock classique des Who. Il ne progresse pas, il tourne. Inspiré des procédés minimalistes de Terry Riley, il crée une sensation d'hypnose, une tension douce, un état. Ce n'est pas une introduction, c'est une immersion. Puis le groupe entre. La batterie, la guitare, la basse viennent donner une direction à cette boucle. Elle transforme cette matière abstraite en énergie rock. Et c'est là que le morceau devient unique. Parce qu'il tient sur deux forces opposées. À la fois une structure répétitive, presque immobile, mais aussi une énergie brute, très physique. Deux mouvements qui coexistent sans jamais

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Baba O'Reilly est une chanson sur ce qui reste quand tout s'effondre autour de soi. À première écoute, le morceau peut sembler énergique, presque fédérateur. Mais en réalité, il décrit un monde désorienté, traversé par une jeunesse qui avance sans repère. Une génération livrée à elle-même, après le passage des grandes promesses des années 60. Woodstock est passé. Les idéaux commencent à se fissurer. Et ce qui reste, c'est une forme de vide. Avec Meher Baba, Pete Townshend voit le monde comme un lieu désorienté dans lequel il faut chercher un sens profond.

Ne pleure pas, ne baisse pas les yeux. Ce n'est qu'un désert d'adolescence. Le désert, c'est le vide. Mais il y a une porte de sortie, si on retient une idée essentielle. Le monde visible peut être trompeur, chaotique. Mais il existe une forme de vérité plus profonde, selon la pensée de Meher Baba. Le narrateur invite à se retrouver avant qu'il ne soit trop tard, à faire émerger du chaos quelque chose de plus vrai. Sally prend ma main. On va partir vers le sud, traverser le pays. Et puis il y a la fin, le violon, une rupture inattendue. Un passage presque folklorique, libre, vivant. Comme si, après la tension, après la mécanique, quelque chose se libérait. Le morceau ne se termine pas, il s'échappe. Baba O'Reilly sort en 1971 sur Who's Next, un album né des cendres de Lifehouse, un projet trop ambitieux. Mais les chansons non seulement survivent, mais elles trouvent une forme plus directe, plus accessible. À sa sortie, le morceau ne devient pas immédiatement un single majeur, mais il s'impose très vite comme une pièce centrale du groupe. Sur scène, il devient un moment fort, un point de rassemblement, une montée, une libération. Et avec le temps, il s'installe comme l'un des titres les plus emblématiques de The Who. Baba O'Reilly dépasse rapidement son époque. Le titre devient un classique, un repère. Son introduction est immédiatement reconnaissable. Son énergie traverse les générations. Il est repris, diffusé, utilisé dans des films, des séries, des événements sportifs. Mais au-delà de sa popularité, c'est surtout sa structure qui marque. Ce mélange entre répétition électronique et puissance rock va influencer de nombreux artistes. Bien avant que ces croisements deviennent courants, le morceau tient en équilibre entre deux mondes. La quête de sens et la forme musicale, le fond et la structure. La chanson capte un moment précis, celui où tout vacille et où il faut malgré tout continuer à avancer. Parce qu'au milieu du chaos, il reste toujours une possibilité. Se retrouver avant qu'il ne soit trop tard.

0: Baba O'Reilly, les Who dans notre moment M du jour.
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0: Les Stranglers pour approcher des infos. On reparle d'averses sur le nord, mais moins fortes qu'hier, Denis.
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2: Oui, Marie-Amélie, en effet, les averses sont plutôt concentrées sur le nord et le centre du pays. Plus au sud, c'est plus calme. On pourrait même, dans la région d'Arlon, rester complètement au sec aujourd'hui, entre nuages et éclaircies. On note quand même un vent modéré de secteur sud-ouest, des rafales de 40 à localement 50 km par heure. Par contre, au niveau température, on gagne un petit degré. On se rapproche des valeurs de saison, entre 19 et 22 degrés pour aujourd'hui. Demain, ce sera un peu le même schéma. Matinée calme et puis davantage d'activité l'après-midi, mais là les averses pourraient redevenir plus nombreuses et plus intenses et s'accompagner localement de quelques coups de tonnerre.
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0: Et on va faire le point sur la situation à Votem, Jean-Marc.
4: Exactement, c'est le chantier évidemment qui pose problème, avec toujours quelques ralentissements. Là, ça reste raisonnable, évidemment, nous ne sommes pas en heure de pointe. Donc vers Bruxelles, à Marchon, 10 minutes perdues. Dans l'autre sens, vers Aix-la-Chapelle, entre Loncin et Votem, une quinzaine de minutes. Et puis une autre info, toujours dans le secteur liégeois, ce sont des trous dans la chaussée, c'est dans la liaison entre la 604 venant de le 42 à la N90, à hauteur de Grasse-Logne en direction de Serein, donc plus précisément de l'E42 qui rejoint la 604 en direction de Serein.
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0: Et les infos de 14h avec Sophie Léonard.
1: Bonjour à toutes et tous. Léo Tfein s'invite à la Chambre pour une séance exceptionnelle de la Commission de l'Intérieur à l'instant. À l'ordre du jour, la gestion de l'incendie. Le ministre de l'Intérieur, Bernard Quintin, répondra aux questions des députés dans un communiqué ce matin. Les engagés demandent au gouvernement de solliciter le Fonds européen de solidarité, une manne d'argent qui pourrait contribuer à la remise en état des zones sinistrées. Sur le terrain, le feu est maîtrisé. Les conditions météo sont plutôt bonnes aujourd'hui. Et avions peuvent aider les pompiers au sol. Grégory Lenocci, condamné à une peine unique de 17 ans de prison, la prévention de préméditation a été retenue à sa charge. Au civil, il a également été condamné à verser 10 000 euros à la victime. En juillet l'an dernier, ce Namurois avait tabassé son voisin. Il le soupçonnait d'agression sexuelle sur son beau-fils de 6 ans. Il avait filmé l'agression puis l'avait posté sur les réseaux sociaux. En raison d'un problème technique, le SPF Finance a envoyé 190 000 avis de paiement erronés concernant la TVA. Certains paiements déjà effectués n'avaient pas été correctement enregistrés. Les contribuables concernés ne doivent entreprendre aucune démarche. Les dossiers sont en cours de régularisation et aucun intérêt de retard ni aucune amende ne sera appliquée si le paiement a été effectué dans les délais. La fête de la BD investira le centre de Bruxelles. Elle avait été annulée à Tour et Taxi en raison de coupes budgétaires. Le BD Comic Strip Festival renaîtra cette année sous le nom de Fête de la BD dans un format plus compact autour de la bourse. Le public y retrouvera éditeurs, libraires et auteurs avec dédicaces, rencontres, expositions et activités pour les familles. La bande dessinée s'installera également dans les rues, commerces et institutions culturelles du centre-ville avec notamment des projections, parcours urbains et la remise des prix Atomium. Voilà pour ce flash d'information. Excellente journée à notre écoute.
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0: Life in the Fast Lane, les Eagles. Et je vous disais qu'on approchait tout doucement du dernier week-end des vacances. Notez que dimanche, dans les histoires sombres du rock, Eric Lenoir va revenir sur les disparitions respectives de B.B. King et de John Belushi. Et puis à 23h, on va rediffuser aussi la suite de l'épisode Quentin Tarantino dans Radio Caroline. Et on va retrouver maintenant deux titres sortis la même année en 97.
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Tub Thumping, c'était Chumba Wamba en 97. Jamiroquai aussi avec All Right. Retour aux Belges avec Sacha and the Lunatics, qui étaient nos invités, mes invités, j'ai envie de dire, dans le cadre de la semaine de la musique belge. Vous savez qu'en janvier, chaque année, eh bien, on fait se succéder pas mal de groupes émergents, plus ou moins, ça dépend des moments, dans notre studio ici, dans ce cadre festif. Et Sacha and the Lunatics était donc venu en 2025 nous jouer ce Shallowness of the Modern World. C'est notre Best of Sessions du jour.

0: Sa chaîne de Lunatics à l'instant avec Shallowness of the Modern World. Gros coup de cœur pour le groupe évidemment qu'on avait ensuite invité à notre festival classique 21 l'année suivante.
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0: Twin Atlantic avec In Your Eyes et les Killers en parcours largement le nouvel album solo country de son chanteur Brandon Flowers en ce moment sur Classic 21, ici avec son groupe, c'était Mr. Brightside.
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0: Le responsable Jacques Dutronc, les soucis, les tracas, le manque d'argent et le pessimisme du quotidien, mais chanté avec l'ironie et le style yéyé caractéristique de Dutronc, c'était sorti en 69.
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0: Votre petite séance de fitness de l'après-midi avec Kenny Loggins, c'était Footloose. Neil Young aussi avec When You Dance, You Can Really Love.
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One Wasn't Built in a Day, ça c'était Mortiba en 2000. Et puis avant cela, Green Day, ce titre qui accompagne la sortie de la bande originale de Nimrods, cette comédie road trip coproduite par les membres du groupe. Le film suit trois amis convaincus qu'ils vont assurer la première partie de Green Day pour le nouvel an à Los Angeles. C'est en ce moment au cinéma.

0: Woman in Chains, c'était Tears for Fears en 1989, Lou Reed aussi en 1975 avec Charlie's Girl. Merci d'être avec nous sur Classic 21. Bon après-midi, Fanny va vous rejoindre d'ici un petit moment pour notre On the Wood Again de cet été.
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0: On parle d'un véhicule en panne à Jemeppe-sur-Sambre, Jean-Marc.
6: Exactement, c'est sur la Nationale 90, Mons-Namur, en direction de Namur. Soyez attentifs, bien sûr. Concernant les ralentissements de Votem sur le 40, Liège-Aix, pour l'instant, vers Bruxelles, vous perdez 10 minutes, ça reste raisonnable. Dans l'autre sens, un tout petit peu plus, vers Aix-la-Chapelle, donc entre Lensin et Votem, avec une quinzaine de minutes nécessaires.
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7: Il est 15h30.
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7: Et à 15h30, Jean-Marc Strel, on a un arbre sur la chaussée. En effet, j'ai vu qu'il y avait beaucoup de vent, beaucoup de pluie à certains endroits. Et voilà le résultat.
9: Oui, ben, quand le vent souffle, évidemment, forcément, il y a des arbres qui tombent. C'est le seul, hein, cela dit. C'est à Carnières, sur la N59, qui sépare Carnières à l'Aube. Donc, c'est Carnières pour être précis. Donc, prudence, prudence. Concernant le 40, Liège, Aix, la Chapelle, autour de Votem. Le chantier, pour l'instant, vous fait perdre 10 minutes entre Barchon et Votem vers Bruxelles. 15 minutes vers Aix, la Chapelle, à partir de Lonsin. Et puis attention à ce véhicule en panne sur la N90, Mons-Namur, hauteur de Jemmeppe-sur-Sambre, en direction de Namur.
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0: Alors on connaît tous le fond de ce titre, hein, Sunday Bloody Sunday, ça se passait le 30 janvier 1972 en Irlande du Nord, l'armée britannique ouvre le feu sur une marche pacifique pour les droits civiques et tue 14 manifestants, mais ce morceau de U2 est né aussi dans des circonstances assez improbables. Alors premier détail incroyable, le violon électrique qu'on entend est arrivé complètement par hasard. Un matin, un violoniste qui s'appelle Steve Wickham croise The Edge à un arrêt de bus et lui demande si U2 n'a pas besoin d'un violon sur son prochain album. Résultat, quelques heures plus tard, il est en studio et son violon devient l'une des signatures de ce titre. La fameuse batterie aussi a son histoire. Cette batterie un peu marche comme ça, un peu frappante. Larry Mullen Jr. l'a enregistrée au bas d'un escalier pour obtenir une réverbération assez particulière. Et puis, le groupe a longtemps insisté sur un point. Sunday, Bloody Sunday, c'est pas une chanson qui prend parti pour un camp, c'est une chanson contre le cycle de la violence. C'est précisément pour ça que le texte initial qui avait été écrit a été remanié pour être beaucoup moins explicitement politique. Et le résultat, c'est celui qu'on connaît.
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0: Bonjour tout le monde, ravie de vous retrouver. 15h36, j'espère que vous allez bien. Si vous êtes sur la route là, maintenant tout de suite en voiture, je vous assure qu'il y a des troncs de vent, de flotte. Soyez extrêmement prudents, on s'y attend pas, tout à coup il fait noir et flash, ça arrive. Donc, merci d'être prudent, de rester bien là. Et puis, si vous êtes en vacances, bon, c'est vraiment une journée à, je sais pas, regarder des séries en boucle, jouer avec les enfants. Profitez calmement, tranquillement, le vrai repos, vous voyez, celui dont on a tous besoin. Et puis, pour la suite, si vous êtes au boulot, bah là, je peux juste vous accompagner avec toute la bonne humeur et l'énergie dont je peux faire preuve et vous promettre que tout se passera bien, en tout cas jusqu'à 19h30. Voici Coldplay, Fix You.

0: Coldplay, Fix You, tout en douceur, 15h41. Alors on va un petit peu relever le niveau de non-douceur avec Led Zeppelin, Good Times, Bad Times.
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Jean-Louis Aubert, Pas fini, c'était un album de 11 titres sorti en 2024. Un album assez étonnant puisque d'habitude ce sont des albums avec 20 plages hyper longues. Mais si cet album n'est pas fini comme son nom l'indique, à l'époque où il était venu ici pour la sortie de cet album, il avait dit qu'il y avait un titre caché sur certaines versions du CD. J'ai jamais su si c'était une blague ou pas, parce que le CD que j'avais, il n'y avait pas de titre caché. Bon, on ne saura jamais. C'était un album écrit différemment. Il avait écrit sur une tablette, un nouveau logiciel de son, une technologie qui a vraiment fait partie intégrante de cet album. Parce que, comme il l'avait dit, quand il y a des nouveaux jouets, ça donne envie de les essayer. Il s'était associé à un petit génie de 25 ans qui était venu l'épauler dans la réalisation de cet album et dans toutes ses machines. Et puis maintenant, si je vous dis une pierre, deux maisons, trois ruines, quatre fossoyeurs, etc. Peut-être que vous reconnaissez l'inventaire de Jacques Prévert de 1946 et forcément ce titre « Tout y est » qu'on écoute n'est pas sans rappeler un petit peu ce texte de Jacques Prévert avec « Tout, tout, tout y est » tout simplement.

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0: Là où les enfants connaissent la patte patrouille, nous on connaît Snow Patrol. En 2011, on écoutait Called Out in the Dark sur Classique 21. On va faire le point sur la météo avec Pascal Laroche, le Mobile Info et le journal.
1: Météo. Bonjour à toutes, bonjour à tous. Une petite balade, quelques courses ou simplement un verre en terrasse cet après-midi. Gardez quand même un endroit où vous mettre à l'abri à proximité. Le ciel reste souvent changeant avec des averses qui gagnent progressivement l'intérieur du pays. Elles sont souvent faibles, mais quelques passages plus soutenus sont possibles sur les deux Flandres. Le sud devrait y échapper dans un premier temps, notamment la Gaume et le Luxembourg. Entre deux averses, quelques éclaircies restent possibles et côté température, rien d'excessif. Le mercure reste tempéré avec un vent modéré de sud-ouest. Et demain, c'est à peu près le même décor, avec encore des averses qui vont se multiplier sur la côte et le nord du pays le matin, et puis plutôt généralisé l'après-midi avec des températures comprises entre 18 et 20 degrés.
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0: Jean-Marc Strel, qu'est-ce qui se passe sur le ring de Bruxelles ?
3: Je n'en connais pas la raison, mais je peux vous dire que le temps de parcours est important, puisque de Léonard à Ittres, il vous faut 40 minutes. Juste avant Léonard, il n'y a rien. Juste après Ittres, il n'y a rien. Mais entre Léonard et Ittres, c'est compliqué. Pas d'explication, donc patience. Évitez le secteur si vous le pouvez. Pour le reste, toujours le 40 Liège-Aix-la-Chapelle à hauteur de Votem, avec malheureusement, et ce n'est pas surprenant, il est 16h, des temps de parcours qui évoluent. Vers Bruxelles, à Barchon, vous perdez 10 minutes. Vers Aix-la-Chapelle, entre Noncin et Votem, c'est passé à 20 minutes. Et pour le reste, il y a aussi des ralentissements dans une zone en travaux sur le 42, Namur-Mons, à Sambreville. Vous perdez 15 minutes vers Mons. Sur le 19 aussi, Valenciennes-Mons, à Saint-Guilain, en direction de Mons, vous perdez une dizaine de minutes.
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0: On s'informe, voici votre journal présenté par Sophie Léonard. Bonjour.
4: Bonjour à toutes et tous. Après 7 jours de lutte, l'incendie des Hauts-de-Fagne est désormais considéré comme sous contrôle. Les autorités estiment qu'il ne devrait plus progresser si les conditions météo restent favorables. La partie ouest est maîtrisée, tandis que les opérations se poursuivent dans l'est, où la situation reste plus délicate. Environ 350 personnes sont mobilisées. Hélicoptères et avions effectuent des largages d'eau, principalement à l'est. Les pompiers allemands quitteront le dispositif ce soir et seront remplacés par des équipes belges. La surveillance se poursuivra en site, notamment grâce aux drones de la protection civile. 7 ans de prison, le tribunal correctionnel de Namur a condamné Grégory Lenocci à 17 ans de prison pour tentative d'assassinat. L'été dernier, l'homme avait tabassé un de ses voisins parce qu'il le soupçonnait d'avoir abusé sexuellement son beau-fils de 6 ans. Mais ce matin, le tribunal n'a reconnu aucune circonstance atténuante. Un espoir pour les malades du mélanome, l'une des formes les plus mortelles de cancer de la peau. Les laboratoires Merck et Moderna affirment que leur vaccin ARN messager donne de bons résultats à la dernière phase d'arrêt clinique. Le traitement a été testé sur plus de 1100 patients atteints d'un mélanome avancé. Le traitement a permis d'améliorer significativement la survie sans récidive. Il a été conçu à partir de mutations propres à chaque tumeur et il vise à entraîner le système immunitaire à reconnaître et détruire les cellules cancéreuses. Les laboratoires doivent désormais présenter les données complètes et demander les autorisations de mise sur le marché. Enquête suite de la Coupe du Monde qui se déroule actuellement en Belgique et aux Pays-Bas. Les Red Panthers affrontent ce jeudi soir à Wavre l'Irlande à l'occasion de leur dernière rencontre de la phase de poule. Les Belges occupent la première place du groupe B avec l'Espagne et auront besoin d'au moins un partage face aux Irlandaises pour être assurés de se terminer dans le top 2 et de rester en course pour le titre mondial. Voilà pour ces infos. Excellente fin de journée à notre écoute.
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0: Les Beatles en 1965, Help. Et on a une info Beatles tout à l'heure qui arrivera dans le journal du rock. Ce sera à 18h30. Info Beatles qui concerne plus précisément le fameux passage pour piétons en face d'Abbey Road. Je n'en dis pas plus. Et puis si vous avez besoin d'aide pour savoir quoi faire dans les prochaines semaines pour aller voir des concerts, profiter d'un bon moment en partenariat avec Classique 21, l'agenda des concerts, ça, ce sera tout bientôt, dans 40 minutes à peine. Et on aura même des places à remporter, à vous offrir pour un groupe belge qui sera tout bientôt au Zigzag. Restez bien à l'écoute.
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0: Et il excelle quand il se fait douceur. Bruce Springsteen sur Born in the USA. On écoutait My Hometown. On va retrouver Scorpions, Send Me an Angel. Et je pense que c'est sur cet album-là, Crazy World, qu'il y a notre batteur belge. De mémoire, il me semble.
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1: Eh ben non, c'est pas du tout sur cet album-là. C'est pas du tout ça, c'est bien avant. Ici, c'est Herman Rarebell qui est batteur sur ce titre de Scorpion, Send Me an Angel.

Un extrait de l'album de Queen, Is Dead, en 1986. Les Smiths et cette nonchalance dans la voix, même dans cette façon de jouer, dans tout. There is a light that never goes out. Justement, Morrissey va venir fêter le nouvel an en Belgique avec nous, si je vous jure. Ça se passera le 31 décembre, forcément, puisque je vous ai dit qu'il réveillonnera avec nous. Et ce sera à Forêt Nationale, à Bruxelles. Une chouette façon, pourquoi pas, de terminer ou commencer, si vous la faites tard, l'année en beauté avec Morrissey à Forêt Nationale, concert avec Classique 21. On va écouter un extrait d'un album qui condense tout ce que Santana est à ce moment-là, c'est-à-dire en 1970, un mélange incandescent de rock, de blues, de jazz, de rythme latino, un groupe pourtant déjà au bord de l'implosion avec des tensions internes, des égos qui s'entrechoquent. Et on va écouter Samba Pati, une composition de Carlos Santana. L'idée lui est venue un soir où il a vu un homme ivre errer, tituber dans une rue de New York. Il est touché par cette solitude, il improvise une mélodie sans parole, il laisse simplement sa guitare raconter l'histoire que voici.

0: The Cure et ce retour qui avait été mais splendide avec l'album Songs of a Lost World. On écoutait All I Ever Am. Avant d'écouter David Bowie pour Modern Love, on va retrouver un petit peu Jean-Marc Strel pour le Mobile Info.
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0: RTBF Mobile Info. 16h30, tout juste, Jean-Marc Strel, ralentissement sur le 42.
10: Oui, exactement. Dans une zone en travaux, là aussi, Namur-Mons à hauteur de Sombreville. Vous perdez 15 minutes actuellement en direction de Mons. Sur le 19, aussi Valenciennes-Mons. Avant cela, Saint-Guilain vers Mons, 10 minutes perdues. Enfin, avant cela, ça dépend évidemment dans quel sens vous allez. Donc, c'est en venant de la France. Sur le 40, Liège, à Aix-la-Chapelle à hauteur de Vautem. Ça commence à se compliquer, ce qui n'est pas étonnant à l'heure de pointe. C'est exactement la même situation qu'hier. Alors vers Bruxelles, entre Marchand et Vautem, vous perdez maintenant 15 minutes. Vers Aix-la-Chapelle, entre Lonsaint et Vautem, plus de 20 minutes perdues. Ça ne cesse d'augmenter, donc évitez le secteur si possible. Si vous êtes coincé, courage, bien évidemment. C'est un peu compliqué, ce chantier se termine, en tout cas la première partie, le 10 septembre, pour reprendre et se terminer définitivement à la fin du mois d'octobre. Donc voilà, ça va encore durer un petit temps. Et sur le ring de Bruxelles, Léonard Ittre, 15 minutes. Grand Bigard Hall, 20 minutes nécessaires.
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ce titre que Girls in Hawaii continue à chercher cette pépite, ce feu sacré qu'ils ont toujours. Alors ils mettent un peu de temps pour faire leurs albums, c'est vrai. En même temps, mieux vaut prendre le temps et que ce soit bon que de faire les choses à la va-vite et d'offrir un album de plus qui n'aurait pas d'intérêt. Non, ils ont mis du temps, ils ont bien fait. Eldorado Plage, titre de l'album qui va arriver dans quelques semaines à peine. 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
1: Une autre facette de Renaud ici, hein, qu'on a tous découvert en 1986 avec ce titre Mistral gagnant à l'écriture absolument parfaite.
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1: Mais quand voilà de bonnes idées de sortie, alors pour le long terme, on vous propose le lundi 8 mars ou 9 mars 2027, donc Caléo au Cirque Royal à Bruxelles, parce que forcément si Caléo vient à Bruxelles et qu'il choisit cette excellente salle mais qui est plus petite, eh bien il faut deux dates, donc 8 et 9 mars 2027, Caléo avec Classique 21 au Cirque Royal de Bruxelles, je pense que c'est dans les meilleures conditions pour... vraiment apprécier son concert beaucoup plus proche de nous dans une grosse semaine, dans 9 jours très exactement. Le samedi 29 août, il y aura les Boogie Beasts au Zigzag à Ytre. Alors ça va être la fête et d'ailleurs cette année ils ont une double raison de faire cette fête. 15 ans du groupe Boogie Beasts, 100 ans de la naissance de R.L. Burnside, R.L. si vous préférez, une de leurs grandes influences. Ils en ont d'ailleurs fait un nouvel album, le 6e, qui s'appelle Don't Be So Mean, qui est sorti en avril dernier, et c'est un hommage au maître du Hill Country Blues du Mississippi. Ils n'ont pas juste repris des morceaux de M. Burnside, ils sont allés chercher du très beau monde pour ce disque, notamment les fils du père, à savoir Dwayne Burnside. 4 Belges, un paquet de blues, un harmonica, une batterie, des guitares. Pas de bassiste, parce que c'est comme ça et pas autrement. Voilà ce qui vous attend donc le samedi 29 août à la salle Zigzag à Ytre. 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On n'est pas pressé, on est cool. Si ça vous tente, samedi 29 août, vous êtes libre en soirée. Rendez-vous au Zigzag.

0: American Girl, Tom Petty and the Heartbreakers en 1976. On va jusqu'à la météo de Pascal Laroche avec Christopher Cross. On écoutera Sailing.
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0: est grandement relevé à Christopher Cross avec ce titre. Il nous emmène voguer clairement sur les flots bleus. Sail In en 1980. Voici la météo de Pascal Laroche.
1: Météo. Bonjour à toutes, bonjour à tous. Si vous prenez bientôt la route pour rentrer à la maison, le décor pour

0: Changer assez vite. Une belle éclaircie au départ, une averse quelques kilomètres plus loin. Le ciel reste très variable en cette fin d'après-midi, avec encore quelques averses donc, parfois plus soutenues sur les deux Flandres. Ensuite, en soirée, ces ondées vont se glisser jusqu'au Fagne et au nord de la province de Luxembourg. Et puis, retour progressif au calme durant la nuit. Une nuit plus sèche donc, et surtout plus fraîche, avec des minima compris entre 11 et 15 degrés. Demain matin, le parapluie sera toujours d'utilité. Des nouvelles averses arrivent par la mer le matin et traversent ensuite le pays et pourront même prendre un caractère orageux sur le centre dans l'après-midi. Et comme la veille, cette instabilité gagnera le Luxembourg et les Fagnes tard dans l'après-midi ou en début de soirée. Le mercure sera sous les normales de saison, pas plus de 20 degrés pour demain.
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1: Jean-Marc Strel, hélas, on reparle de ce chantier sur le 40 du côté de votre thème.
3: Oui, et les temps de parcours qui commencent malheureusement à augmenter fortement à 17h. C'était autour de votre thème, le 40 Liège-Aix-la-Chapelle. Vers Bruxelles, à Barchon, ça coince, 20 minutes de ralentissement. Dans l'autre sens, vers Aix, entre Lancin et votre thème, 30 minutes avec des conséquences tout doucement sur le 42 venant de Namur, peu après l'aéroport de Biarritz. Vous perdez une dizaine de minutes et vous rejoignez malheureusement la difficulté de le 40 vers Aix. Il y a aussi un véhicule en panne apparemment en recours en direction d'Aix-la-Chapelle. Ce serait un camping-car. D'autres ralentissements dans une zone en travaux loin de là sur le 42 Namur-Mons, autour de Sambreville en direction de Mons. Tout de même une demi-heure de patience. Courage dans l'ensemble si vous êtes coincé. Sur le ring de Bruxelles, les temps de parcours importants, c'est de Léonard à Ittre, 15 minutes, et de Grand-Bégard à Hal avec une demi-heure nécessaire.
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1: On s'informe, voici le point complet sur l'actualité avec Hélène Remy.
4: C'est lent, mais ça progresse dans la bonne direction. Les pompiers sont optimistes près d'une semaine après le début de l'incendie dans les Hauts-de-Fagne. Reste maintenant à l'éteindre ce feu. 17 ans de prison, Grégory Linocci a été reconnu coupable de tentative d'assassinat sur l'un de ses voisins, un pédocriminel en sursis probatoire. Les rumeurs en Formule 1 le disaient en partance vers une autre écurie, voire même en partance vers la retraite, mais Max Verstappen roulera encore pour Red Bull jusqu'en 2030. Bonjour, au septième jour de lutte contre les flammes, l'incendie des Hauts-de-Fagne est désormais considéré comme sous contrôle. Les autorités estiment qu'il ne devrait plus progresser si les conditions météo restent favorables. 350 pompiers et agents de la protection civile restent mobilisés dans les Hauts-de-Fagne. Des hélicoptères et avions effectuent toujours des largages d'eau, principalement à l'est, car le feu n'est toujours pas éteint. Tony Haussmann est le responsable de la communication de crise pour le gouverneur de la province de Liège.
5: À l'ouest, le feu est maîtrisé, ça veut dire que la situation est tout à fait stabilisée et que les démarches d'extinction sont en cours. Par contre, à l'est, ce n'est pas encore tout à fait le cas partout, la situation est susceptible d'évoluer selon les conditions, notamment climatiques.
6: Donc ça veut dire que là, on est quand même optimiste par rapport à l'évolution de la situation, il y a en mieux.
5: Oui, effectivement, on peut se réjouir. C'est lent, mais ça progresse dans la bonne direction.
4: Des propos recueillis par Chloé Hanon. Les pompiers allemands quitteront le dispositif ce soir et seront remplacés par des équipes belges. La surveillance se poursuivra ensuite, notamment grâce aux drones de la protection civile. On sait que la réserve naturelle des Hauts-de-Fagne était un refuge pour de nombreuses plantes et de nombreux animaux. Ce matin, des pompiers ont récupéré un oiseau rare, un tétralyre mâle. Cette espèce a frôlé la disparition en Belgique il y a quelques années et elle voit désormais son habitat chamboulé. L'oiseau a été transféré en centre de revalidation. L'animal est l'un des symboles des Hauts-de-Fagne. Il est d'ailleurs représenté dans le logo du parc naturel des Hauts-de-Fagne. Et cet incendie à l'est de la Belgique est au cœur des discussions à la Chambre. Une commission extraordinaire de la commission intérieure a débuté il y a une heure maintenant, il y a trois heures maintenant. Le ministre de l'Intérieur, Bernard Quintin, est interpellé, notamment sur les moyens techniques et humains pour combattre cet incendie historique. Tidiem Kouach.
7: Retour avant l'heure sur les bancs de la commission pour les députés fédéraux. À l'ordre du jour de la commission intérieure extraordinaire, la gestion fédérale des feux dans les Hauts-de-Fagne. Les députés de l'opposition dénoncent un manque de moyens du côté de la protection civile. Éric Thiébaud pour le PS.
8: Aujourd'hui, il y a 200 personnes qui savent intervenir sur le pays alors qu'il y avait 400 membres de la protection civile avant la réforme qui a été prise sous le gouvernement de Charles Michel. Donc je pense qu'aujourd'hui, on doit tirer les conséquences de ces réformes passées, des économies qui ont été faites aussi.
7: Sophie Merckx, chef de groupe PTB.
9: On voit que certains choix budgétaires sont faits. On trouve du matériel pour acheter des F-35, par exemple. Au niveau militaire, c'est open bar. Et donc, pour la protection de la population, on a vraiment besoin d'investissement.
10: Il faut réinvestir.
9: Il faut réinvestir.
7: Devant les députés, le ministre de l'Intérieur a détaillé le fil des événements minute par minute depuis vendredi soir. Même s'il n'est pas encore l'heure de tirer des conclusions, Bernard Quintin l'annonce, la protection civile devra être renforcée.
11: La protection civile est une capacité fédérale dont dispose directement l'État fédéral. C'est précisément pour cette raison que je souhaite préserver et renforcer cette capacité à l'avenir.
7: La commission intérieure est toujours en cours, tout comme l'incendie dans les Hauts-de-Fagne.
4: Tidiem Kouach avec Corentin Laurent. Le Parlement wallon a aussi prévu d'aborder le sujet. Sa commission des affaires générales se réunira mercredi prochain. Le tribunal correctionnel de Namur a condamné Grégory Lenocci à 17 ans de prison pour tentative d'assassinat ainsi qu'une mise à disposition du tribunal d'application des peines pendant 10 années supplémentaires. L'été 2025, Grégory Lenocci avait tabassé un de ses voisins parce qu'il le soupçonnait d'avoir abusé sexuellement de son beau-fils alors âgé de 6 ans. Au prononcé du jugement ce matin, des personnes dans la salle ont exprimé leur colère obligeant les policiers à intervenir. Grégory Lenocci lui-même a été extrait de force du tribunal par plusieurs agents de police. À la sortie du tribunal, l'avocat de Grégory Lenocci, maître Étienne Gras, a condamné fermement ces débordements.
12: Si je ne suis pas d'accord avec cette décision, mais j'interjette appel. C'est plus que certainement ce que nous allons faire, parce qu'effectivement, nous ne sommes pas d'accord avec cette manière de voir les choses. Et voilà, maintenant, moi, ce que je déplore vraiment, et depuis le début de ce dossier, c'est l'ambiance qui est mise tout autour, et quand je vois comment ça se passe avec des gens qui viennent revendiquer, qui crient, qui insultent la justice, ça nuit aux intérêts de M. Lenocci, même si je dois bien le dire, c'est en partie de sa faute aussi, parce qu'il a cru qu'avoir le soutien de la rue était quelque chose qui pourrait l'aider, ce qui est un tort absolu. Une bonne justice n'est jamais rendue dans la rue, et une bonne justice est toujours rendue de manière sereine. Il y a une décision qui a été rendue, on l'accepte ou on ne l'accepte pas, et en fonction de ce qui va être décidé, on prend position. Mais en tout cas, on n'insulte pas des juges, on ne les agresse pas, c'est quelque chose qui n'est pas admissible.
13: Dans ces conditions, vous serez toujours avocat de Grégory Lenocci en appel ?
12: Je ne sais pas.
4: L'avocat Étienne Gras répondait à François Louis. Elle restera dans l'histoire judiciaire de la Belgique comme la première femme procureure générale. Anne Tilly est décédée à l'âge de 88 ans. Anne Tilly était procureure générale de Liège de 96 à 2004. Elle occupait cette fonction lorsque la justice liégeoise a dû traiter les affaires Coles et Dutrou. Il y aura bien un centre d'accueil pour demandeurs de protection internationale à Uccle, en région bruxelloise. La justice l'autorise finalement. Cette structure devait ouvrir mi-juillet, mais l'ouverture avait été suspendue à la suite d'une action en justice de riverains. Ce centre, géré par le SAMU social, sera installé dans une ancienne maison de repos. Il disposera de près de 240 places et accueillera principalement des familles, des femmes et des hommes isolés. C'est une conséquence macabre du réchauffement climatique. Les corps de deux alpinistes belges ont été retrouvés en Suisse 34 ans après leur disparition. La fonte des glaces multiplie ce genre de découverte. Jennifer Istas.
14: Un autre alpiniste avait aussi été retrouvé l'an dernier, 30 ans après sa disparition. Des découvertes permises avec le recul des glaciers, selon la police suisse. Harry Zekolari, glaciologue à la VUB, le confirme. Les glaciers des Alpes européennes ont perdu 40% de leur volume entre 2000 et 2023.
15: Par exemple, nous, on a un glacier sur lequel on va d'année en année et chaque année, on voit des changements. Et sur les 10 dernières années, le glacier il a rétréci de 300-400 mètres de longueur, donc c'est plusieurs terrains de foot.
14: Les glaciers européens, moins hauts que les glaciers d'autres régions du monde, semblent subir les effets du réchauffement climatique plus rapidement, provoquant de multiples découvertes.
15: Par exemple, des parties d'avions qui ont un moment où il y a un crash il y a de ça longtemps sur un glacier qui ressortent maintenant, ça c'est un cas connu. Et malheureusement aussi, le fait que de temps en temps, on retrouve des gens qui, en faisant de l'alpinisme, se sont retrouvés dans un glacier, par exemple tombés dans une crevasse ou une autre sorte d'accident et qui ressortent de cette façon. Et c'est vraiment là qu'on voit des choses qui sont cachées dans le glacier, qui sont en réchauffement climatique qu'on n'aurait pas encore retrouvé.
14: Même avec des impacts moins visibles, des alpinistes sont retrouvés chaque année un peu partout dans le monde, par exemple au Pakistan, en Inde, au Pérou ou encore dernièrement au Népal.
4: 0-1, le match a commencé il y a à peine quelques minutes et Anderlecht mène déjà. Les joueurs bruxellois sont au Kazakhstan pour poursuivre leur aventure en Europa League de football. Ils jouent contre le club d'Almaty, une rencontre à suivre sur RTBF Vivacité. Les Red Panthers affrontent l'Irlande ce soir en phase de poule de la Coupe du Monde de hockey. Les joueuses belges ont besoin d'un partage au moins pour être assurées de terminer dans le top 2 et assurées de rester en course pour le titre mondial. En Formule 1, Max Verstappen reste bien au sein de l'écurie Red Bull. Il prolonge son contrat jusqu'en 2030. Malgré les nombreuses rumeurs de départ vers une autre équipe ou de retraite anticipée, il aura 29 ans bientôt, pour le quadruple champion du monde néerlandais, rester chez Red Bull était une évidence.
10: Franchement, ce n'était pas particulièrement stressant. Je pense que c'était la meilleure décision à prendre. Je me sens très bien au sein de cette équipe. Et nous sommes convaincus que nous avons les moyens de retrouver les sommets dans les années à venir. C'est vrai que je me suis demandé si j'allais poursuivre ma carrière en Formule 1, mais la réglementation actuelle évolue dans le bon sens, petit à petit, et j'ai décidé de vivre avec. J'espère ensuite qu'après 2030, de nouvelles opportunités vont se présenter, peut-être avec le retour du moteur V8. Ce serait très excitant.
4: Max Verstappen, traduit par Cédric Lizin, le prochain Grand Prix de Formule 1 est prévu dimanche aux Pays-Bas. C'est la fin de ce journal, merci de nous suivre.
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0: Jerry Rafferty en 77 avec Beck Street. Vous vous souvenez que tout à l'heure, nous avions deux fois deux places, donc deux personnes tirées au sort pour se rendre chacune de ces personnes avec quelqu'un d'autre pour faire plaisir à un ami, femme, enfant, homme. Du côté du Zigzag, le 29 août pour aller voir Boogie Beast en concert, le tirage au sort a eu lieu. Et on dit bravo à Régis qui habite du côté de Houillart, bravo à François qui habite à Feluy. Tous les deux, vous aurez droit à deux places ce soir-là pour aller voir Boogie Beast, donc le 29 août à la salle Zigzag à Ittre. Je vais dans les prochaines secondes vous envoyer un petit SMS d'explication. Et puis pour tous les déçus, est-ce que je peux vous dire, ouais, allez, je vous le dis, demain j'aurai d'autres places de concert à vous offrir pour un autre concert, ça va de soi, il faut rendre tout le monde heureux. Donc rendez-vous demain avec l'agenda des concerts pour remporter à nouveau des places.
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0: Liam Gallagher avec One of Us, c'était sur son album en solo Why Me, Why Not. Vous, d'ailleurs, notez, rendez-vous est pris avec la chronique économique dans 8 minutes. Et depuis qu'Oussama Hamar a publié une certaine phrase, Hamid Faljaoui n'arrive pas à se la sortir de la tête, cette phrase. La voici, le télétravail a détruit la géographie du travail et l'intelligence artificielle est en train d'en détruire la temporalité. C'est peut-être l'un des véritables tournants du 21e siècle. Les détails avec Hamid Faljaoui dans sa chronique économique, juste après Alphaville, Forever Young et Rival Sons Only One.
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0: Rival Sons avec Only One en 2011, 17h27. On fait un détour par le Mobile Info et on retrouve la chronique économique d'Amid, Fadjaoui.
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0: Et Jean-Marc Strel, on change un petit peu de crèmerie. Mm-hmm. On va voir sur le 42 du côté de Sambreville, il y a un chantier. Hein.
5: Oui, il y a un chantier et 30 minutes perdues dans ce chantier. Donc voilà, c'est pas très réjouvissant. Il s'agit de le 42 Namur-Mons, hauteur de Sambreville, en direction de Mons. Concernant le 40, on ne peut pas y échapper, avec toujours des difficultés à hauteur de Vautem. Entre Barchon et Vautem, 20 minutes perdues vers Bruxelles. 30 minutes dans l'autre sens, vers Aix, avec aussi des conséquences doucement sur le 42 venant de Namur. Peu après, l'aéroport de avec une dizaine de minutes nécessaires dans ces files. Et puis sur le ring de Léonard à Ittre, 15 minutes perdues, et de Grand-Bégard à Halle, une trentaine de minutes de patience.
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7: J'ai lu cette semaine une phrase d'Oussama Ammar sur LinkedIn. Alors vous savez, Oussama Ammar, pour les quelques distraits, c'est l'ancienne star des startups en France, qui est un petit peu mal tournée, mais qui reste toujours très intelligent et qui a des fulgurances. Et donc la phrase qu'il a sortie donc sur LinkedIn, je dois dire qu'elle m'a marqué. Il écrivait, alors je le cite: le télétravail a détruit la géographie du travail et l'intelligence artificielle est en train d'en détruire la temporalité. Alors quand on y réfléchit, eh bien c'est profondément vrai. Alors commençons par la première partie. Le télétravail a détruit la géographie du travail. C'est vrai, avant, travailler voulait dire aller quelque part. On se rendait dans un bureau, on partageait un espace, on croisait des collègues, on vivait le travail dans un lieu physique. Et puis le Covid est passé par là, et avec lui Zoom, Teams et les plateformes collaboratives. Résultat, le travail s'est délocalisé. Il n'est plus ancré dans un endroit, il s'est dispersé. La géographie du travail, donc, c'est-à-dire la frontière entre le lieu où l'on vit et celui où l'on travaille, a disparu. Mais on restait encore dans le même temps, dans la même temporalité. On se connectait à 9h, plus ou moins, et on finissait vers 17h. Bref, le rythme collectif demeurait. Et c'est là qu'intervient justement la deuxième partie de la phrase d'Oussama Ammar. L'intelligence artificielle est en train de détruire la temporalité du travail. Ça veut dire quoi? Avec l'IA, même le temps devient élastique. Avant, le contrat entre un salarié et son entreprise était simple. Tu me donnes ton temps, on te paye pour ça. Aujourd'hui, ce modèle est en train de se fissurer. La machine, si je puis dire, l'IA, exécute les tâches parfois mieux et souvent toujours plus vite. Et notre rôle à nous, ce n'est plus d'exécuter, mais d'arbitrer. L'IA, elle rédige, elle code, elle compile, elle résume, etc. Et l'humain vient ensuite pour juger, corriger, valider. Le travail ne se mesure donc plus en heures, mais en pertinence. Ce n'est plus le temps passé qui crée la valeur, c'est justement le jugement porté sur ce que la machine a produit. Et ce changement, c'est un tremblement de terre silencieux, c'est un séisme silencieux. Pourquoi? Mais parce qu'il remet en cause jusqu'à l'idée même de contrat de travail. Si la valeur ne vient plus de la durée du travail, mais du discernement, alors comment rémunérer ce travail? Le contrat à durée indéterminée, le CDI, repose sur la promesse du temps long. Tu es payé pour ta présence et ta constance. Mais si la richesse se crée désormais en éclairs de lucidité, en micro-décisions à haute valeur ajoutée, cette logique, elle tient plus la route. Les entreprises ne payent plus des heures. Elles achètent quoi? Elles achètent une vitesse d'impact, une capacité à produire du sens en très peu de temps. Et cela rebat complètement les cartes pour les seniors. C'est d'ailleurs une bonne nouvelle, c'est une revanche. Souvenez-vous, on disait que les seniors étaient trop chers, pas assez digitaux. Mais justement, leur expérience, leur regard critique, leur capacité à sentir ce qui sonne juste ou faux deviennent aujourd'hui des ressources rares. Et donc, dans un monde saturé d'intelligence artificielle, la justesse humaine, du jugement humain, reprend de la valeur. Encore faut-il distinguer, tous les seniors n'ont pas nécessairement du jugement. Certains ont accumulé 30 ans d'habitude et pas nécessairement 30 ans d'intelligence. Et ça, l'intelligence artificielle va le révéler très très vite. Quant aux jeunes, eux, ils affrontent une autre difficulté. Avant, ils apprenaient en faisant les choses. Aujourd'hui, Bah, c'est l'IA qui le fait à leur place. Résultat, ils apprennent moins par l'erreur et plus par la supervision. Or, le jugement, ça ne s'enseigne pas. Ça se forge au jour le jour. Et sans expérience vécue, bah, le risque, c'est de devenir des correcteurs d'IA plutôt que des créateurs de sens. Alors oui, Oussama Hamar a raison. Hier, le capitalisme exploitait, si je puis dire, le temps humain. Demain, il exploitera la rareté du jugement humain. Mais attention, cette rareté ne sera pas universelle. L'intelligence artificielle ne rendra pas tout le monde inutile, mais elle rendra simplement plus visibles ceux qui n'ont plus rien d'intelligent à ajouter. Et vous, vous en pensez quoi ?
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0: 78, Follow You, Follow Me. 17h36, ça va? Tout va toujours bien de votre côté? Peut-être que vous venez de monter dans la voiture, vous avez peut-être eu fini à 17h30 avec un petit peu de chance. Ben, écoutez, on va vous accompagner comme il se doit. On a encore 2 heures hein, dans The Road Again pour ceux qui partent plus tard. Pas de souci, on sera là aussi. Et la douceur va s'inviter maintenant dans The Road Again avec Lana Del Rey, Blue Jeans.
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Et je pense que Fontaines D.C. ne cessera jamais de nous étonner, surtout de nous impressionner par la qualité de leur composition. Celui-ci est absolument sublime. On l'a appris hier, Fontaines D.C. va sortir un nouvel album. Le groupe irlandais va sortir Dopamine Chamber le 16 octobre. Et le premier single pour annoncer tout cela, c'est celui qu'on vient d'écouter, Marianne, un titre qui a failli être abandonné, mais qui a été sauvé par leur manager Trevor Dietz, qui nous quittait en juin dernier, et donc à qui l'album sera dédié. Le groupe décrit ce disque comme un avertissement catastrophique, donc encore bien plus sombre que son prédécesseur Romance. On a de quoi être préparé mentalement donc pour recevoir Dopamine Chamber le 16 octobre. Fontaines D.C., JJ Cale, voici Mama Don't.

0: Roadhouse Blues, Les Doors en 1970 sur le très bon album Morrison Hotel. Y a-t-il un mauvais album de Doors? Non.
1: Météo. Bonjour à toutes, bonjour à tous. Si vous prenez bientôt la route pour rentrer à la maison, le décor pourrait changer assez vite. Une belle éclaircie au départ, une averse quelques kilomètres plus loin. Le ciel reste très variable en cette fin d'après-midi, avec encore quelques averses donc, parfois plus soutenues sur les deux Flandres. Ensuite, en soirée, ces ondées vont se glisser jusqu'au Fagne et au nord de la province Luxembourg. Et puis, retour progressif au calme durant la nuit. Une nuit plus sèche donc et surtout plus fraîche, avec des minima compris entre 11 et 15 degrés. Demain matin, le parapluie sera toujours d'utilité. Des nouvelles averses arrivent par la mer le matin. Elles traversent ensuite le pays et pourront même prendre un caractère orageux.

0: sur le centre dans l'après-midi.
1: Et comme la veille, cette instabilité gagnera le Luxembourg et les Fagnes tard dans l'après-midi ou en début de soirée. Le mercure sera sous les normales de saison, pas plus de 20 degrés pour demain.
2: Belle fin d'après-midi avec nous sur Classique 21, il est 18h.
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2: Et Jean-Marc Strel, à 18h, on parle du ring de Bruxelles.
4: Effectivement, avec quelques ralentissements de Halle à Grand-Bégard, une vingtaine de minutes, et de Sombeck à Grand-Bégard, 15 minutes. Donc dans l'ensemble, il y a un peu moins de monde que tout à l'heure sur le ring de Bruxelles. Ça n'empire pas, ça s'améliore même. On n'est pas dans la même configuration qu'hier, y compris sur le 40 Liège-Aix-la-Chapelle à hauteur de Vautem. Ce chantier pose problème, bien sûr. Les temps de parcours sont importants, mais moins qu'hier. Entre Barchon et Vautem vers Bruxelles, vous perdez 20 minutes. Je sais, c'est beaucoup, bien sûr, mais patience. Vers Aix-la-Chapelle, entre Loncin et Vautem, c'est une demi-heure. Hier, on était au-delà d'une heure. Hein. Et quelques conséquences aussi sur le 42 venant de Namur pour rejoindre cette autoroute. Juste après l'aéroport de Biercé, une dizaine de minutes nécessaires. Et puis des ralentissements là aussi en diminution dans une zone en travaux sur le 42 Namur-Mons à hauteur de Sambreville en direction de Mons, maximum 10 minutes.
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2: On fait le point sur l'actualité avec votre journal présenté par Sophie Léonard.
5: Séance extraordinaire cet après-midi au Parlement. Une commission de l'intérieur pour débattre de la gestion du feu dans les Fagnes, avec notamment la question du manque d'anticipation. Nous reviendrons sur cette commission et nous ferons le point aussi dans un instant sur ce feu désormais sous contrôle. Une campagne de guerre hybride menée contre l'Union européenne, c'est ce que dénonce Ursula von der Leyen. Ce matin, la Roumanie a abattu un drone près d'un projet gazier offshore en mer Noire. Du foot en ce moment, Anderlecht n'est plus qu'à 2 matchs de la qualification pour la phase de la Ligue de l'Europa League. Match au Kazakhstan. Nous serons en direct en fin de journal. Bonsoir à toutes et tous. 7 jours de lutte et l'incendie des Hautes-Fagnes est désormais considéré comme sous contrôle. Si les conditions météo restent favorables, il ne devrait plus progresser. À préciser tout de même, le côté ouest est maîtrisé, tandis que la situation côté est reste plus délicate. Les pompiers allemands quitteront le dispositif ce soir et seront remplacés par des équipes belges. Aux côtés d'ailleurs de ces pompiers, la protection civile, qui joue aussi un rôle essentiel mais moins visible. L'une de nos équipes a pu les suivre sur le terrain.
6: C'est le relais essentiel dans l'acheminement des gigantesques quantités d'eau nécessaires à la maîtrise d'un feu de forêt. Un imposant camion-citerne de 28 000 litres, Yves Calu, adjudant pour la protection civile.
7: Ici, cette 28 000 apporte de l'eau au plus proche de l'incendie. Donc c'est un lieu stratégique qui a été placé ici pour une certaine rapidité, pour permettre aux pompiers de se remplir le plus rapidement possible pour se rendre sur les lieux de l'incendie qui se trouvent ici tout proche.
6: Cela sans compter les bassins encore plus grands qui alimentent les opérations anti-feu réalisées par hélicoptère ou les drones équipés de caméras thermiques. Rudy Goyen, également adjudant à la protection civile.
8: Nous sommes en train de surveiller l'incendie et de transmettre nos résultats au PCOPS.
9: Qu'est-ce qu'on cherche spécifiquement ?
8: On cherche les différentes reprises d'incendie, de feu, les différents points chauds. Et comme vous pouvez le constater, il y en a très peu pour l'instant. Voilà.
6: Passer de 6 à 2 unités opérationnelles depuis une réforme drastique en 2019, la protection civile reste bel et bien un pivot en cas de catastrophe naturelle.
5: Un reportage signé Laurent Rard et Thomas Deschamps. Et puis notez encore sur le terrain, le lac de Butchenbach ne sera plus utilisé par les engins aériens pour se ravitailler en eau. Les autorités communales ont donc décidé de lever l'interdiction des activités sur et autour du lac. Retour sur les bancs de la Commission fédérale bien avant l'heure pour les députés à la demande d'Anders, du PTB et de Défi. Les parlementaires voulaient entendre Bernard Quintin sur la gestion fédérale de l'incendie dans les Hautes-Fagnes. Au-delà des moyens, c'est aussi la prévisibilité du risque qui a manqué, Didier Mkouach.
10: On ne pourra pas dire que les gens de terrain n'avaient pas averti.
11: Toute l'après-midi, les questions et interpellations des députés de la commission intérieure ont fusé. Le manque de moyens aériens est pointé du doigt, François de Smet, député Défi.
0: C'est quand même inquiétant pour l'avenir, parce qu'on sait qu'on va vers des périodes de plus en plus sèches, avec des canicules à répétition et donc des risques d'incendies à répétition. Si demain vous avez plusieurs incendies qui se déroulent en même temps, bien les autres pays vont évidemment prendre leurs propres moyens. Le fait de n'avoir aucune indépendance sur nos moyens de lutte contre les incendies de manière aérienne, c'est un vrai gros problème.
11: Pour les partis de l'opposition, le risque incendie a été sous-estimé. Sarah Schlitz pour le groupe Écolo Groen.
12: Nous avons des rapports scientifiques qui montrent précisément qu'il y a des risques élevés d'incendies dans les fagnes. Tout cela était prévisible et c'est ça, moi, qui me met en colère. Tout cela aurait dû être prévu, préparé, anticipé et ça n'a pas été le cas.
11: Pour le ministre de l'Intérieur, il n'est pas encore l'heure de tirer des conclusions, l'incendie dans les fagnes n'étant pas encore totalement éteint, mais il faudra le faire. Bernard Quintin.
13: Une crise de cette ampleur constitue également un test pour notre organisation et nos capacités existantes. Et nous devons en tirer les leçons et nous en tirerons les leçons.
11: Les députés de l'opposition ne comptent pas en rester là. Ils demandent déjà l'audition prochainement d'un autre ministre, Jean-Luc Cruc, le ministre fédéral du Climat.
5: L'actualité judiciaire. Le tribunal correctionnel de Namur a condamné ce matin Grégory Lenocci à 17 ans de prison pour avoir violemment agressé son voisin en juillet 2025. Il soupçonnait son voisin d'abus sexuels sur son beau-fils de 6 ans. Le tribunal estime que l'agression était préméditée et destinée à tuer. Stadbel, l'office belge de statistiques, a publié un premier bilan provisoire de la mortalité pendant le mois de juillet en Belgique. Les chiffres indiquent plus de 9000 décès au total. C'est clairement plus que les mois de juillet des années précédentes. L'hypothèse d'une surmortalité liée à la chaleur est envisagée. Les conclusions seront remises en septembre. En juin, la première vague de chaleur avait déjà entraîné une surmortalité de près de 50%. La Wallonie ayant été la région la plus durement touchée avec près de 1000 décès en plus qu'attendus pendant la période observée. Moderna, ce nom vous dit probablement quelque chose. Cette société pharmaceutique était entrée dans nos vies avec son vaccin contre le Covid. Hier, sa valeur boursière a presque doublé à Wall Street, plus 177%, grâce à une percée dans la lutte contre le mélanome, la forme la plus agressive de cancer de la peau. En combinant ces vaccins à ARN messager avec l'immunothérapie de la société pharmaceutique Merck, Moderna a mis au point un traitement qui diminue sensiblement le risque de récidive. Jean-François Borin, chef de clinique en oncologie aux cliniques universitaires Saint-Luc à Bruxelles.
14: Ce risque de récidive est nettement diminué grâce à l'immunothérapie moderne et donc ce vaccin en plus rajoute des chances en plus de ne pas récidiver localement ou à distance. On ne sait pas encore si jamais ça guérit les patients plus que l'immunothérapie simple sans la combinaison. Mais cette combinaison, c'est une première et c'est quelque chose qui est très interpellant et qui va pouvoir être généralisé à d'autres types de cancers. Ce vaccin thérapeutique est également génial. Pourquoi ? Parce que c'est un vaccin qui est personnalisé. C'est-à-dire qu'il peut être fait qu'à partir des cellules tumorales, des anomalies que contiennent la tumeur d'un patient donné. C'est-à-dire que le vaccin de Madame A va être différent du vaccin de Madame B parce qu'elles n'ont pas la même tumeur.
5: Interview réalisée par Sophie Merguen. Précisons aussi que ce traitement doit encore être approuvé par les autorités sanitaires avant, le cas échéant, de pouvoir être commercialisé. Dans l'actualité internationale, c'est un nouvel épisode de la guerre hybride menée par la Russie contre les alliés de l'Ukraine. Un chasseur F-16 a abattu ce matin un drone maritime le long des côtes roumaines. L'Union européenne hausse le ton, Annick Capel.
15: Un chasseur F-16 survole la mer Noire au large de la Roumanie. Quelques secondes plus tard, une explosion à la surface de l'eau. Le F-16 vient d'abattre un drone maritime. Il se trouvait à quelques centaines de mètres seulement d'un vaste projet gazier offshore et était chargé d'explosifs. Ce n'est pas la première alerte. Le week-end dernier déjà, des plongeurs de l'armée roumaine ont détruit deux drones à la dérive, près du même site. Et depuis le début de la guerre en Ukraine, d'autres drones ont pénétré l'espace aérien roumain.
5: Annick, des incidents qui se multiplient ailleurs en Europe de l'Est.
15: Oui, jusqu'en Allemagne où début août, un drone piégé a été neutralisé à l'aéroport de Leipzig. La plupart du temps, comme aujourd'hui, la Russie est pointée du doigt. Alors pour Ursula von der Leyen, la coupe est pleine. La présidente de la Commission européenne dénonce une guerre hybride qui s'intensifie et vise à déstabiliser l'Union. Mais à ce stade, les Européens semblent bien démunis.
5: Le prix du gaz naturel a dépassé 65 euros mégawatt par heure ce jeudi, atteignant son plus haut niveau depuis 5 mois. La guerre au Moyen-Orient perturbe les importations européennes alors que les pays remplissent leurs réserves pour l'hiver. Les stocks ne sont remplis qu'à 62%, leur niveau le plus bas depuis 2009. Les contrats pour cet hiver sont déjà deux fois plus chers que l'an dernier et pourraient encore augmenter si le conflit se prolonge. L'actualité sportive en direct, c'est du football. Anderlecht qui a débuté au Kazakhstan ses derniers duels de qualification pour la phase de la Ligue de l'Europa League. Le Sporting joue en ce moment face au club d'Almaty et il-même, nous sommes à la deuxième mi-temps, Emi Brouzakis.
16: Exactement Sophie, le score 0-3 en faveur de Sporting d'Anderlecht qui a dès la première mi-temps déjà posé les jalons de la qualification pour la phase de poule de l'Europa League. Anderlecht qui est déjà certain de jouer la phase de poule de la Conference League. Des buts ont été marqués par Biancon, le défenseur central du Sporting d'Anderlecht. Le deuxième par Ambros, le milieu de terrain gaucher. Superbe frappe d'Ambros. Et puis le troisième par Danilo Sican suite à une intervention aérienne de la tête sur un corner déposé par Ambros. Donc Anderlecht a déjà fait le plus difficile. À ceci, vous ajoutez l'exclusion du défenseur central kazakh Shirobokov et vous aurez compris que le Sporting est bien parti pour s'imposer dans la largeur. 0-3, c'est le score à la pause.
5: Merci Ebi, on vous retrouve évidemment si vous voulez suivre le foot sur Vivacité Sport. Et puis le match retour, il aura lieu jeudi prochain à Bruxelles. Encore un mot dans l'actualité sportive, le Belge Jasper Philipsen a remporté au sprint ce jeudi la deuxième étape du René 8 Tour disputée entre Blankenberg et Ardoye en Belgique. Jasper Philipsen s'est imposé en surclassement avec plusieurs vélos d'avance et s'est également emparé du maillot de leader de l'épreuve. La course a été marquée par une chute massive survenue à plus de 60 km de l'arrivée qui a notamment impliqué l'Italien Jonathan Milan, vainqueur à Diest mercredi. Après deux sprints massifs direction les Monts Flandriens vendredi avec une troisième étape qui emmènera les coureurs de Celle à Grandmont. Voilà pour ces informations, je vous souhaite une excellente soirée.
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0: Supertramp en 1982, My Kind of Lady. Alors, peu m'importe, à vrai dire, votre kind of lady, votre genre de femme à votre goût. Ce qui m'importe, c'est que votre radio, à votre goût, ce soit Classique 21. Et ça, on met les petits plats dans les grands chaque jour pour que ce soit le cas. On aura d'ailleurs, pour rappel, à 19h, l'avant-dernier épisode du feuilleton Dépêche Mode, où on revient vraiment sur toute la carrière de ce groupe qui a vécu des hauts, des bas, et qui s'est toujours relevé finalement avec brio, qui a gardé la qualité musicale avant tout le reste, avec certes des expériences, mais en gardant vraiment leur huile essentielle. À eux. L'intégrale Dépêche Mode, ce sera à 19h. Et puis, en parlant de Supertramp, hier est sorti un nouvel épisode de la collection, non pas sur cet album de 82, Famous Last Words, mais bien sur Breakfast in America. Je vous invite à le découvrir sur RTBF OVIO. C'est entièrement gratuit. 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
0: Mais
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0: Avant l'intégrale Dépêche Mode, on aura le journal du rock de Marie-Amélie Mastin. On revient sur l'actualité musicale du jour. Alors, on y parlera du chanteur de country Charlie Crockett et de Jack White qui se disputent toujours. Ça commence à aller très loin. Un concert des Cranberries qui va ressortir et le passage piéton d'Abbey Road qui est à nouveau traversé. Voici Deep Blue Something. On est maintenant en 1996. Je vous parlais de Breakfast in America. Ici, ce sera Breakfast at Tiffany's. We'll be right back.

0: Il suffit d'un titre, d'une note, d'une phrase. Breakfast at Tiffany's Deep Blue Something pour se replonger, pour certains, dans des souvenirs profonds de l'année 1996. C'est fantastique comme ça ravive la mémoire, la musique. Rod Stewart, I don't want to talk about it. C'est ce qu'on écoute dans la suite d'On the Road Again.
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0: L'album de Trigger Finger qui sortira le 18 septembre. C'était Through the Beam.
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0: Et Jean-Marc Strel, oui. 18h31. Mm-hmm. Et c'est un peu plus calme sur les routes, c'est chouette ça.
13: Oui, c'est chouette. Sur le ring, c'est quasi fluide. Il y a toujours quelques ralentissements. Si vous êtes dans un chantier, vous perdez moins de 10 minutes que vous soyez, excepté évidemment sur le 40, Liège-Aix-la-Chapelle à Vautem. Entre Barchon et Vautem, là, c'est 10 minutes vers Bruxelles, vers Aix, dans l'autre sens, entre Lonsin et Vautem. Toujours une bonne vingtaine de minutes à patienter dans les files.
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0: Et c'est avec Marie-Amélie Mastin, bonjour.
15: Bonjour Fanny, Charlie Crockett et Jack White se disputent par message interposé depuis le mois de juin. Tout a commencé quand le chanteur country a renvoyé de sa tournée le duo de doo-wop satanique Twin Temple, que Jack White a aussitôt récupéré comme première partie pour lui. Charlie Crockett a accusé Jack White de récupération politique. Ce dernier a répondu en publiant les paroles d'un rap parodique de 84, mais Crockett a contre-attaqué en reprochant à Jack White de jouer les rebelles tout en roulant en Lamborghini. Aux dernières nouvelles, Crockett invite Jack White à venir chercher la bagarre. Après 2 mois, donc, la querelle n'est visiblement pas terminée. Un concert des Cranberries enregistré en janvier 94 à Londres va ressortir le 4 septembre. Live at the London Astoria 2 capte le groupe à un moment unique, juste après le succès du premier album, et il joue déjà sur scène une certaine chanson appelée Zombie, plusieurs mois avant sa sortie officielle. L'enregistrement complet remasterisé est disponible pour la première fois en version audio autonome, un document rare donc, pour entendre Zombie avant qu'il devienne un hymne. Presque 60 ans après la photo originale, le passage pour piétons d'Abbey Road a de nouveau été traversé, mais pour les besoins du cinéma. Dimanche, ce sont les 4 acteurs qui vont incarner les Beatles dans les biopics de Sam Mendes qui ont reproduit la célèbre pochette de 69. Costumes d'époque, ordre identique et Paul Mescal pieds nus comme Paul McCartney sur l'original. Les images ont rapidement circulé sur les réseaux sociaux, elles sont à voir sur notre site. Et les 4 films sont attendus en salle en avril 2028.
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0: Journey, Don't Stop Believing, les années 80, et puis Cat Stevens avec Morning Has Broken.
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Protège-moi, Placebo en 2004 et surtout Placebo qui sera en concert le 1er novembre au Sport Palace à Anvers. Alors, on le dit, hein, c'est les 30 ans de Placebo qu'ils vont fêter ce jour-là, mais ils ne vont pas célébrer simplement 30 ans de carrière. Ils retournent carrément au début de leur histoire. Le premier album Placebo sort en 96. À l'époque, Brian Molko et Stefan Olsdal ne sont pas du tout encore les vétérans de l'alternative rock qu'ils vont devenir. Ils débarquent avec une esthétique un peu androgyne, des chansons abrasives et puis cette voix immédiatement reconnaissable, celle de Brian Molko. Et puis leur deuxième album, Without You I'm Nothing, va véritablement installer le groupe avec des morceaux comme Pure Morning, Every You, Every Me. Et pour cette tournée anniversaire, ils annoncent quelque chose d'assez particulier, des morceaux des deux premiers albums, aussi des titres plus rares, de nouvelles versions façonnées par leurs années de concert. Rendez-vous donc tout le monde le 1er novembre au Sport Palace à Anvers pour faire la fête de Placebo, 30 ans de carrière, deux albums à célébrer. Et tout de suite, les Eagles avec One of These Nights.

à la fin. Donc on va biper le nom, simplement, parce que pour l'instant, elle veut garder ce nom secret. Peut-être qu'un jour, ça sortira. Wanted Dead or Alive, pour terminer cette heure, Down the Road Again. Voici Bon Jovi.

0: Nous y voilà, bon début de soirée, il est 19h, vous écoutez Classique 21.
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0: Et à 19h, ben, c'est chouette parce que c'est nettement plus calme sur les routes Jean-Marc Strel. Tout de même encore, dernier ralentissement sur le 40.
2: Effectivement, on ne peut pas échapper à ce chantier à Vautem qui va se poursuivre d'ailleurs jusqu'à la mi-octobre. Vers Aix-la-Chapelle, entre Lancin et Vautem, vous perdez...

0: des 15 minutes. Il n'y a plus de soucis dans l'autre sens. Donc voilà, les nouvelles sont assez positives côté route.
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3: Santa Barbara 2022. Dans son studio personnel, Martin Gore charge les premières démos sur la console. L'album est là, en germe, prêt à être enregistré. Les sessions sont réservées, la tournée est planifiée. Fletch aurait dû venir écouter. Il n'est jamais arrivé. Le titre avait été choisi avant « Memento Mori », « Souviens-toi que tu dois mourir ». Une formule latine gravée dans les tableaux de la Renaissance pour rappeler aux vivants leurs conditions. Gore insiste pour qu'on ne l'entende pas de façon morbide. Vivre chaque jour au maximum, c'est ainsi que nous aimerions l'interpréter. Mais quand Fletch meurt en mai 2022, le titre prend une autre couleur. Les mots étaient là, avant le deuil. Le deuil est venu confirmer les mots. Daniel Miller précise qu'aucun texte n'a été réécrit ou modifié en réponse à la disparition de Fletch. L'album existait, tel quel. Et pourtant, un titre en particulier allait changer le sens sans que personne n'y touche. Et ce titre, c'est Ghost Again. Ghost Again avait été écrit avant sa mort. À sa sortie, le morceau est devenu un adieu que personne n'avait prévu d'écrire. La presse y entend un écho de l'air Vince Clarke, quelque chose de mélodique et de direct que le groupe n'avait plus proposé depuis longtemps. En studio, Miller raconte que la présence de Fletch se manifestait autrement. Ses expressions, ses formules favorites surgissaient dans les conversations, comme si quelque chose de lui s'était incrusté dans les murs. L'album a été produit par James Ford, déjà aux commandes de Spirit, avec la collaboration de Martha Saloni, spécialiste des boucles de bandes analogiques. Pour la première fois, Dépêche Mode enregistre une grande partie de l'album dans le studio de Martin à Santa Barbara. Dave Gahan dira que cet album a été facile à faire. Ce n'est pas de la légèreté, c'est la façon dont les deux hommes endeuillés avancent quand ils n'ont pas d'autre choix. Martin a coécrit 4 titres avec Richard Butler, le chanteur de Psychedelic Furs. Dave a co-signé Speak to Me et Before We Drown avec Christian Henner et Peter Gordeno, ses partenaires de scène depuis des années. C'est Speak to Me qui lui a, dit-il, ouvert la porte et donné envie de refaire un album avec Martin. Il résume leur rapport en une phrase. Dépêche Mode, ce sont des morceaux de Martin avec ma voix. La musique est très cérébrale et j'y apporte le battement de cœur. Speak to me. Le Memento Mori Tour démarre le 23 mars 2023 à Sacramento, en Californie. C'est la première tournée du groupe sans Andy Fletcher. Anton Corbijn a conçu une scénographie en noir et blanc très contrastée. Le clip de Ghost Again, projeté sur scène, s'inspire du 7e saut d'Ingmar Bergman, la partie d'échecs avec la mort. Le groupe joue avec sa propre mythologie, sans détour.
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3: La tournée a duré plus d'un an. Des stades dans le monde entier, des foules qui connaissent chaque mot. Memento Mori s'est imposé comme l'un des albums les mieux reçus à ce stade de leur carrière. Ce que le groupe a construit sur ces scènes, en duo, face à des arènes pleines, pose la question finale. Que reste-t-il de Dépêche Mode, 40 ans après Basildon ?

0: Une bande originale d'un film d'horreur, voilà ce que ça aurait pu être. Ou d'un thriller, de quelque chose de poignant, qui met mal à l'aise. Et c'est bon, des fois, d'exorciser ses émotions, ses sensations. Ouais. Depeche Mode l'a fait avec ce titre « Speak to me » sur Memento Mori. Nous venons d'écouter l'avant-dernier épisode de ce feuilleton de l'intégrale Depeche Mode. Ce qui veut dire que vous n'avez peut-être pas tout entendu. Ce qui veut dire que vous avez la possibilité de tout entendre via RTBF OVO, vous le savez, la plateforme de streaming entièrement gratuite de la RTBF.
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0: Une couleur un peu différente sur ce nouveau titre de Mylène Chamblain, One Life, un petit peu moins ce côté américain, un peu plus rock. Mylène Chamblain de retour avec ce nouveau single. 1982, l'album Mirage, ce sera Fleetwood Mac avec le titre Gypsy.
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Voilà un ouh-ouh qui va sûrement vous rester en tête pendant des heures. Robert Francis June Bug, c'était en 2010, 19h25. Eh bien, dans 5 minutes débutera le Best of Classics, 90 minutes de musique non-stop. Et pour aller jusque-là, je vous propose Marc Knopfler, Emilou Harris, This Is Us.

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8: Il est 19h30.
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8: Jean-Marc Strel, encore juste un petit souci dans le chantier du côté de Votem.
10: On parle de 10 minutes, donc c'est bien moins qu'hier à la même heure. C'est une bonne chose, toujours 10 minutes de trop, bien évidemment. Je parle de Votem entre Lonsin et Votem, vers Aix-la-Chapelle. 10 minutes de patience, mais pour le reste, tout va bien.
8: Eh ben, on peut donc souhaiter à tous les auditeurs un bon retour à la maison. Je vous embrasse,
10: exactement.
8: Jean-Marc.
10: Bisous, bisous.
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0: Avec une situation calme à présent, enfin cela dit, aujourd'hui ce fut assez calme dans l'ensemble par rapport à hier, même sur le ring de Bruxelles, y compris sur le 40 à Votem avec ce chantier qui pose problème chaque jour. Il y en a eu évidemment encore quelques ralentissements à l'heure qu'il est, mais on n'est pas au-dessus de 5-6 minutes. Donc voilà, dans l'ensemble ça s'est bien passé cette journée et la soirée, ben, je l'espère, va continuer comme ça.
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2: David Riffon, bonsoir à tous. Après 7 jours de lutte acharnée dans les Fagnes, la situation est déclarée sous contrôle ce soir et en voie de maîtrise définitive selon les dernières informations. Ce qui veut dire qu'il n'y a plus de risque de reprise de feu. Les avions et hélicoptères ont pu effectuer des largages jusqu'en début de soirée aujourd'hui et des

0: Drones parcourent également la zone pour déterminer au mieux les endroits à contrôler. Les pompiers ne vont pas s'arrêter la nuit prochaine, mais leur travail sera moins intense que ces dernières nuits. Enfin, du côté de l'enquête, le travail a pu démarrer, mais il n'y a toujours aucune piste à ce stade. L'incendie, je vous le rappelle, a brûlé plus de 3000 hectares de végétation. Les îles espagnoles des Baléares et notamment l'île de Majorque se préparent à l'arrivée d'une tempête. Le service météorologique espagnol a émis une alerte orange, la deuxième plus élevée. Les rafales de vent pourraient atteindre les 100 km à l'heure, voire les dépasser légèrement, et les précipitations pourraient dépasser les 40 litres d'eau par mètre carré. Au moins 50 personnes sont mortes ce jeudi au Nigeria. Un bateau a fait naufrage dans l'état de Sokoto. C'est dans le nord-ouest du pays. Les opérations de sauvetage se poursuivent. Les naufrages de bateaux au Nigeria sur les fleuves et les rivières sont fréquents. Ils sont généralement dus aux embarcations surchargées, à leur mauvais entretien ou au non-respect des règles de sécurité. La position est plus que confortable pour le Sporting d'Anderlecht. Les Bruxellois nettent vainqueurs ce soir du barrage aller d'Europa League en football chez les Kazakhs du Kerat Almaty. 0-3, le score était d'ailleurs acquis dès la mi-temps. Le match retour à Bruxelles jeudi prochain ne devrait être qu'une formalité. La Coupe du monde de hockey se poursuit à Wavre. Dans une demi-heure, les Red Panthers, notre équipe nationale féminine, affrontent l'Irlande. C'est la troisième rencontre, la dernière de la phase de groupe. Un point suffit aux Panthers pour se qualifier pour la suite de la compétition. Merci pour votre attention. Passez une très belle soirée.
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6: David Riffon, bonsoir à tous. Le feu est contrôlé sur l'ensemble de la zone des Hauts-de-Fagne, ont indiqué en début de soirée les services du gouverneur de la province de Liège. Le feu ne présente actuellement plus de risque d'extension et est en voie de maîtrise définitive. La vigilance reste toutefois de mise. La surveillance est assurée sur des zones où l'incendie est maîtrisé et sur l'extinction d'éventuelles reprises de feu, surtout dans la partie est qui restait ces dernières heures la plus critique. Certaines mesures peuvent être levées, les barrages de Penne et de la Gilep ou encore le lac de Butchenbach qui avait été interdit d'accès afin de permettre le ravitaillement en eau des engins aériens sont à nouveau accessibles. Attention, cela ne veut pas dire que les zones forestières et naturelles sont accessibles aux promeneurs. Celles-ci restent strictement interdites, font savoir les autorités. Au moins 16 personnes ont été tuées ce jeudi à Kiev et dans sa région suite à une nouvelle frappe massive de drones et de missiles russes. Le président Volodymyr Zelensky accuse Moscou de pousser à l'escalade au moment où l'Ukraine manque de moyens d'interception. 4 ans et demi après le début de l'invasion russe sur l'Ukraine, les avancées sur le front sont minimes, la diplomatie est complètement à l'arrêt. Mais Moscou poursuit ses frappes, notamment de missiles balistiques sur les villes ukrainiennes. Et Kiev intensifie en retour ses frappes de drones à longue portée en territoire russe. 13 personnes sont mortes et 7 autres ont été blessées après un éboulement dans une mine d'or illégale du sud-ouest de la Colombie. Les accidents de ce type sont

0: fréquent en Colombie qui compte de nombreuses exploitations illégales où les contrôles de sécurité sont du coup minimes, voire inexistants. Un point suffit ce soir aux Red Panthers pour se qualifier pour la suite de la Coupe du Monde de hockey. Notre équipe nationale féminine dispute son troisième match de poule, c'est contre l'Irlande, et le score est toujours de 0-0. Bonne nouvelle pour les supporters de Carlos Alcaraz, l'Espagnol semble sortir du tunnel. Le numéro 2 mondial confirme son retour sur le circuit. Il sera présent à l'US Open, le dernier grand chelem de la saison, après 4 mois d'absence en raison d'une blessure au poignet. Alcaraz a dû faire une croix sur Roland-Garros et Wimbledon cette saison. Merci pour votre attention. Passez une excellente soirée.
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0: Elle nous régale hein, depuis 2024 avec des morceaux aigres doux délicieux sur scène, des robes qui évoquent l'ère victorienne, un certain esprit punk. Elles font penser à la fois à Kate Bush, Patti Smith ou encore Florence and the Machine, dont elles ont d'ailleurs assuré la première partie dans l'Underground de Classic 21, le quintet britannique The Last Dinner Party. Et avouons, c'est difficile de résister à leur repas de fête dédié au plaisir des sens. Et ce Big Dog sorti en bonus track de leur deuxième album, From the Pyre, que je vous recommande chaudement.
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0: Yep, fidèle au poste pour la DER de la semaine et la DER pour moi tout court avant le retour de Laurent Debeuf pour la rentrée radio. Dites, c'est déjà semaine prochaine, hein, les amis. Je sais pas vous, mais de mon côté, j'ai pas vu mon été passer. Il va vraiment falloir progressivement atterrir de nos vacances qui furent belles pour vous, je l'espère. En tout cas, je vous le dis déjà, on a quelques belles surprises hein, pour redémarrer du bon pied sur Classic 21. Toute l'équipe vous prépare une rentrée aux petits oignons. On vous en parle très bientôt. Mais pour l'heure, profitons de ce jeudi en mode alternatif avec le duo d'Indiana Left Lane Cruiser comme possédé par l'esprit des légendes du blues d'antan. La voix rauque et imprégnée de whisky de Freddie J. Four, sa guitare cabossée, un sourire malicieux étirant son visage buriné. À ses côtés, son ami Brent Beck, il martèle les casseroles avec une intensité primitive. Ce Hit the Stone, c'est la bande-son parfaite pour une after barbecue en ce jeudi soir qui fait relativement lumineux, c'était l'occasion. Merci en tout cas de profiter de tous ces petits plaisirs de la vie avec Classic 21 à vos côtés, dans tout, partout, online, en air, en DAB+. Très belle soirée.

de l'American Psychedelic Blues dans votre Underground sur Classique 21, signé Radio Moscow. 21h14, j'espère que vous allez bien ce jeudi 20 août, encore en vacances, installé cool, relax chez vous, petite soirée entre amis ou moins marrant, vous êtes peut-être au boulot avec le trio strasbourgeois Dirty Leap pour vous donner la pêche. Laurent Deboeuf nous plonge encore un peu dans les déclinaisons du blues, du heavy blues avec ce What Really Matters, du blues rock parisien avec Jesse Lee and the Alchemist en préparation et puis Rival Sons pour clôturer ce chapitre blues. On se retrouve juste après. Restez bien là, l'Underground, c'est du 100% alternatif jusqu'à 23h. Très belle soirée avec nous.

Là où on retrouve habituellement Rival Sons sur du blues rock, le groupe de Long Beach penche plus vers la country sur ce titre Jordan de 2012, écrit par le chanteur Jay Buchanan comme une valse country lente, à la fois pour pleurer, célébrer la perte d'un être cher. C'est en quelque sorte le récit d'une personne aimée, alitée, qui s'est éteinte peu à peu. Un morceau douloureux pour lui, mais qui l'appelait sans cesse. Il se penche donc dessus, malgré sa différence, pour l'intégrer dans leur quatrième album, Head Down. Et la magie opère dans le studio, puisque ce que vous venez d'entendre sur ce morceau, donc Jordan, eh bien, c'est la première prise. Et hop, c'était dans la boîte. Je ne sais pas ce que vous en pensez, mais pour moi, ils peuvent se repencher sur la country lente en mode valse quand ils veulent. J'espère en tout cas que vous en avez profité pour faire un petit slow cheek to cheek avec votre amoureux, votre amoureuse. Mais là, à 21h30, qu'est-ce qu'on fait? On rallume les lumières, on sera bien peu avec toute autre chose, mais tout aussi bon, évidemment, dans l'underground de Classic 21. On accueille le quatuor anglais de Struts, Too Good at Raising Hell, une sorte de croisement de Motley Crue, du glam à la Slade et les Rolling Stones période Exile on Main Street. Je vous laisse écouter et profiter surtout jeudi soir, Classic 21, l'underground. Merci d'être là.

Bon, qui se rappelle de Louise Post, Nina Gordon, les deux super nanas, le noyau dur de Vergasold, formé en 93 à Chicago. Ah ben moi, c'est certain, hein. Ce quatuor emmené par ces chanteuses guitaristes a cartonné entre autres avec ce Cedar qui a charmé les radios, MTV et les oreilles de tous les ados comme moi à l'époque en 94. Ce morceau a vraiment cartonné, donc Vergasold, un grand nom de l'époque, en tout cas de cette année 94. Et au même moment, ça tournait aussi. Thérapie, Nowhere. Allez, bienvenue à nouveau dans votre peau d'ado. En tout cas, c'est le cas pour moi et c'est ça le plaisir de la musique aussi. Où que ça vous amène, j'espère que ça vous fera du bien. Merci d'être dans l'Underground de Classic 21.

super efficace, hein, le dernier Trigger Finger dans l'Underground de Classic 21. Geronimo, extrait de Tarmac, leur nouvel album qui sortira le 18 septembre prochain. On a hâte de découvrir ça, d'autant plus que ce premier album en 9 ans sera le premier également sur leur charismatique bassiste, Monsieur Paul, décédé l'an dernier. Elvis Blackstar et puis The Luminanias pour nous amener à l'agenda des concerts. 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

0: Une belle histoire d'amour qui démarre au lycée pour une belle histoire musicale qui a démarré en 2009 pour le couple Lionel et Marie Limagnana, leur groupe de Limagnana, duo français qui a plusieurs particularités. Bah déjà, Marie est la batteuse et le plus étonnant, c'est qu'elle joue quasi toujours le même rythme tout au long des sept lives sans rupture, comme une histoire musicale sans fin. Et l'autre particularité, c'est qu'ils donnent la voix aux autres dans leur groupe. C'est pour ça qu'ici, vous avez entendu Bertrand Belin sur ce titre « J'adore le monde » dans l'Underground de Classique 21.
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0: Bon, parmi les nombreux concerts, festivals partenaires de Classique 21, donnez-moi le Puckle Pop Festival à Kiwit. Le start, c'est aujourd'hui avec une clôture dimanche, notamment Florence and the Machine, Geese, Deftones, évidemment, Wet Leg, The Hives, Youngblood, Amil and the Sniffers. Malgré le prix des places, le festival est sold out. En parlant de prix de place, justement, proposons un festival gratuit pour samedi, ce samedi 22, l'Excelsior Rock Festival, place Cardinal Mercier à Jette. Vous aurez la chance de profiter de Molotovs, c'est la nouvelle décharge venue d'Angleterre, menée par le duo frère-sœur Matty et Issey Cartledge. Le groupe londonien mélange punk, rock'n'roll, mode et britpop avec une énergie qui rappelle apparemment The Jam, déjà passé aux côtés de Blondie, Iggy Pop ou de Libertine, qui seront donc là lors de ce festival gratuit ce samedi 22. The Kids aussi, un groupe punk national belge, formé à Anvers en 76, ils ont été pionniers du punk en Belgique. Je vous rappelle d'ailleurs notre fameuse série podcast dédiée au punk sur le site La Perte BF Ovio. Vous aurez également ce même soir donc à Jette les Rancards, Muck and the Mirrors et Johnny Notebook, plein d'autres, un groupe en fait. C'est vraiment très très chouette pour un festival gratuit, donc l'Excelsior Rock Festival. 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

0: Du bluesy rock qu'on adore, hein, dans l'underground de Classic 21 qui vient de chez nous, estampillé Rock Nation, c'était Bob Doug en 2020 avec Road 98.
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5: C'est Kula Shaker qui prend le relais dans l'Underground de Classic 21. Merci de nous écouter. Il est 22h.
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0: Ah là là, ça fait plaisir, ça y est, yeah, yes, dans l'Underground de Classique 21.
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0: J'adorais ce groupe, hein. J'adore sa chanteuse Karen O. Ce premier album addictif de 2003, Fever to Tell, dans lequel on vient de se glisser avec ce très très bon Maps. Et 22h08, je vais vous proposer de rester dans la même ville, c'est-à-dire New York, la même décennie et le même effet pour moi, avec Interpol cette fois dans ma liste de groupes préférés du début 2000, dont pas mal de groupes font d'ailleurs leur comeback, hein, la preuve avec leur concert, le concert commun d'Interpol et Bloc Party. C'est prévu pour le 18 novembre prochain à Forêt Nationale avec Classique 21 évidemment. Ces deux groupes ont également du nouveau, hein, à proposer. Je vois que Bloc Party sortira son 7e album Anatomy of a Brief Romance, ce sera le 11 septembre prochain. Et puis plutôt ici dans 8 jours, fin du mois, Interpol nous sortira son 8e album This Mirror Waits a Ton. Et je vous propose de se mettre dans le bain de ces années 2000, début 2000, avec un morceau de 2007, donc Interpol, dans l'Underground de Classique 21.

nostalgie quand tu nous tiens dans l'Underground des classiques 21, le grand retour des années 2000. On a veillé, yes, Interpol et maintenant Tame Impala, alias Kevin Parker. Génie musical, hein, il écrit, enregistre, interprète, produit l'entièreté de sa musique depuis ses débuts en 2008. Son premier hippie contient ce half full glass of wine qu'on vient de vous servir dans l'Underground de Classique 21, un verre de vin qu'on a sifflé en 5 minutes 26 de plaisir musical. Et de l'Australie, on se dirige maintenant vers l'Écosse, si ça vous va, avec Fratellis Chelsea Dagger, extrait de leur premier album studio Costello Music. On reste dans nos années 2000, hein, en 2006 cette fois. Et puis promis, on revient au présent avec un groupe de chez nous. On découvre de qui il s'agit bien dans quelques minutes. Restez bien à l'écoute de Classique 21, ensemble dans l'Underground jusqu'à 23h.

21, on met un point d'honneur à mettre nos artistes alternatifs un maximum en avant, comme les Bruxellois Mandaï à l'instant. Leur single Crocodile, une métaphore sur la dépendance et la déchéance humaine. Mandaï, un groupe tout frais qui n'attend que votre amitié. Ils attendent avec impatience votre amitié sur les réseaux sociaux, Facebook, Instagram et autres pour rester au courant de leur actualité qui, à mon avis, va pas mal décoller vu l'efficacité de ce morceau tout frais, tout beau et déjà sur Classique 21. De Bruxelles, je vous propose d'aller cette fois à Louvain-la-Neuve. À la rencontre de Fat Cat, si vous ne connaissez pas encore, le groupe s'est formé en 2020. Thomas, Simon, Augustin, Antoine, mélange pop-rock, d'alt-rock, énergie brute, mélodie affirmée. Ce titre, My Loneliness, pour vous faire une idée, dans l'underground de Classique 21.

Alain est reparti pour une nouvelle salve d'année 2000 dans le Nougat de Classic 21. 2007 à l'instant avec les Britanniques de Maximo Park. Formé en 2000, autour du chanteur Paul Smith, on les a souvent comparés à Pulp, Franz Ferdinand, Maximo Park, sont avec The Futureheads, la réponse du nord-est de l'Angleterre au post-punk revival des années 2000. Voici justement Futureheads dans l'Underground de Classic 21. On vous emmène cette fois en 2006, c'est une bonne nouvelle à vous annoncer bientôt pour la rentrée si vous aimez cette décennie. Restez bien connectés à Classic 21 pour en savoir plus.

0: Le début des années 2000 a aussi vu la naissance d'un des side projects de Maynard James Keenan. La voix est l'une des têtes pensantes de Tool. Vous pensez bien, en grande fan de Tool à l'époque, j'étais amoureuse dès les premières notes de ce groupe, plus accessible, moins technique que Tool. En 96, le musicien producteur Billy Howardell est en tournée justement avec Tool en tant que technicien guitariste. Il nourrit l'ambition de créer son propre groupe. Dans ce cas, je vais être le chanteur, Lance Keenan. Howardell envisageait plutôt une voix féminine au départ, mais il accepte la proposition. Leur premier album, Mère de nom, sort pile en 2000, dépasse le million d'exemplaires vendus. 4 albums à leur ardoise, dont ce 13 Step, sorti en 2003 avec ce titre The Outside dedans. Un album concept sur les différents aspects et perspectives de l'addiction et sur sa guérison. Le titre de l'album lui-même fait référence au programme en 12 étapes des Alcooliques Anonymes. Bon, on le sait, avec le succès colossal de Tool, ça a un peu freiné l'ascension du groupe, Perfect Circle, mais malgré tout, dès que l'agenda le permette, ils partent sur les routes. D'ailleurs, ils étaient à Rockwerther, j'espère que vous avez l'occasion de les voir. Et puis sinon, ils ont sorti aussi un nouveau single, Starless, dispo sur toutes les plateformes de streaming.
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Dans l'Underground des Classiques 21, un artiste de chez nous qu'on connaît bien et qu'on soutient. Il est d'ailleurs passé par chez nous à plusieurs reprises. Vous retrouvez sa session, son interview dans cette émission. Il était passé ici au micro de Laurent Desboeuf sur le site l'app RTBF Ovio. En plus, vous avez la vidéo en bonus. C'était donc Diego Straz, artiste complet, auteur, compositeur, interprète, multi-instrumentiste, réalisateur. Sa musique mêle l'énergie du rock incisif à des textes poétiques profonds, comme vous avez pu l'entendre sur ce titre Alien. Diego Straz, un artiste rock nation. Il sera en concert au Motown Concert, situé au cœur de Bruxelles, le 17 octobre, entre autres. Plusieurs autres dates de concert pour lui, mais allez voir ça sur ses réseaux sociaux. Et ici, il sera en concert avec Monseigneur et également Average. Notez donc cette date le 17 octobre prochain pour Diego Straz & Co. Et n'hésitez pas donc à le rejoindre sur ses réseaux sociaux, son Instagram, Facebook. Voilà, merci pour lui. Il attend votre amitié. L'ISFAR est là. C'est le début d'une immersion dans les 90s qui nous mènera jusqu'au top de 23h.

Elle est 28 ans hein, déjà cette année pour cet album de Liz Phair, White Chocolate, A Space Egg, sorti donc en 1998. Et à cette occasion, elle part en tournée avec Sleater-Kinney. Ça, c'est une excellente nouvelle. La tournée s'intitule The Flannel and the Fury, une tournée malheureusement américaine. Donc, on aura pas l'occasion, en tout cas rien n'a été annoncé pour le moment de les voir ici. Une tournée qui célèbre les pionnières du rock alternatif et de la musique féministe des années 90. Vraiment dommage qu'elle passe pas par chez nous. Je vous avoue que j'adorais Sleater-Kinney, un peu moins Liz Phair, mais Sleater-Kinney quand même. Vous avez l'occasion de les entendre hein, parfois dans cette émission. Restez connectés à l'Underground de Classic 21. En plus, on a de la Britpop pour vous, Blur, Supergrass, Pulp. Ah, ça va être bon.

Parmi mes morceaux préférés de Supergrass, ce sublime Moving qu'on n'entend malheureusement pas si souvent en radio hein, pour laisser place à leur très joyeux All Right qui est aussi très bon, mais bon, on le connaît. Merci donc à Laurent Deboeuf hein, d'avoir un peu inversé la tendance, ça fait du bien à nos oreilles, avis de diversité. Encore un peu de Britpop pour vous dire au revoir avec Pulp et vous rappeler que dès semaine prochaine, la rentrée radio Delphine Isaïe reviendra chaque dimanche avec des morceaux 90s, mais une belle surprise va transformer son émission, je ne vous en dis pas plus, on vous annoncera les nouveautés de la rentrée très bientôt. Et moi, je vous souhaite en tout cas, là maintenant, une très belle fin de soirée. Merci de m'avoir accompagné ce soir. À très bientôt sur les ondes de Classique 21, le Nightfly dès 23h.

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0: Il est minuit.
1: David Riffon avec vous pour ce résumé de l'actualité. Les pompiers sont toujours actifs cette nuit dans les Hauts-de-Fagne, mais de manière moins intensive que les dernières nuits. L'incendie est désormais considéré comme sous contrôle et en voie de maîtrise définitive, ce qui veut dire qu'il n'y a plus de risque de reprise de feu. C'est en tout cas ce qu'on apprenait ce jeudi en soirée. Les hélicoptères et avions ont pu larguer de l'eau toute la journée sur les zones qui posaient encore problème, notamment sur le front est de l'incendie. Et certaines mesures peuvent désormais être levées, par exemple les barrages de Penne de la Gilep ou le lac de Butchenbach qui avait été interdit d'accès afin de permettre le ravitaillement en eau des engins aériens. Tous ces endroits sont à nouveau accessibles. L'incendie dans les Hauts-de-Fagne s'est également invité en commission de l'intérieur de la Chambre ce jeudi après-midi. Le ministre Bernard Quintin a subi des questions de l'opposition. Il promet un plan national de résilience face aux risques climatiques. Du côté de l'enquête, le travail a pu démarrer. Les premiers devoirs ont pu être effectués, mais il n'y a toujours aucune piste à ce stade. Le bilan du violent séisme qui a frappé l'ouest de la Colombie s'élève désormais à plus de 320 morts selon le Centre national de gestion des catastrophes. Le gouvernement a décrété l'état d'urgence dans 15 départements. Une femme soupçonnée d'avoir préparé un attentat à la bombe au siège du Parlement de l'État de New York pour le compte du groupe terroriste État islamique a été arrêtée. Jessica Bowie, 35 ans, est une Américaine convertie à l'islam il y a 5 ans selon l'accusation. Elle a été inculpée de tentative de soutien à une organisation terroriste. Les Red Panthers ont dû patienter jusqu'en fin de match. Elles se sont fait peur contre l'Irlande, menées très longtemps 0-1 dans leur troisième rencontre de poule. Elles se sont finalement imposées 2-1 et elles sont qualifiées pour la suite de leur Coupe du Monde. Sa bonne humeur va manquer à tous les amateurs de cyclisme. Julian Alaphilippe a annoncé qu'il mettait un terme à sa carrière avec effet immédiat. Il ne disputera pas sa dernière saison au sein de l'équipe Tudor. Le Français, 34 ans, c'est un des plus beaux palmarès de ces dernières années. Double champion du monde, vainqueur de 3 flèches wallonnes, de Milan-San Remo, d'Estrade Bianche ou encore d'étapes sur les 3 grands tours. Merci pour votre écoute. Où que vous soyez, passez une belle et douce nuit.
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0: Il est 1h.
1: David Riffon avec vous pour ce résumé de l'actualité. Les pompiers sont toujours actifs cette nuit dans les Hauts-de-Fagne, mais de manière moins intensive que les dernières nuits. L'incendie est désormais considéré comme sous contrôle et en voie de maîtrise définitive, ce qui veut dire qu'il n'y a plus de risque de reprise de feu. C'est en tout cas ce qu'on apprenait ce jeudi en soirée. Les hélicoptères et avions ont pu larguer de l'eau toute la journée sur les zones qui posaient encore problème, notamment sur le front est de l'incendie. Et certaines mesures peuvent désormais être levées, par exemple les barrage de peine de la Gilep ou le lac de Butchenbach qui avait été interdit d'accès afin de permettre le ravitaillement en eau des engins aériens. Tous ces endroits sont à nouveau accessibles. L'incendie dans les Hauts-de-Fagne s'est également invité en commission de l'intérieur de la Chambre ce jeudi après-midi. Le ministre Bernard Quintin a subi des questions de l'opposition. Il promet un plan national de résilience face aux risques climatiques. Du côté de l'enquête, le travail a pu démarrer. Les premiers devoirs ont pu être effectués, mais il n'y a toujours aucune piste à ce stade. Le bilan du violent séisme qui a frappé l'ouest de la Colombie s'élève désormais à plus de 320 morts selon le Centre national de gestion des catastrophes. Le gouvernement a décrété l'état d'urgence dans 15 départements. Une femme soupçonnée d'avoir préparé un attentat à la bombe au siège du Parlement de l'État de New York pour le compte du groupe terroriste État islamique a été arrêtée. Jessica Bowie, 35 ans, est une Américaine convertie à l'islam il y a 5 ans selon l'accusation. Elle a été inculpée de tentative de soutien à une organisation terroriste. Les Red Panthers ont dû patienter jusqu'en fin de match. Elles se sont fait peur contre l'Irlande, menées très longtemps 0-1 dans leur troisième rencontre de poule. Elles se sont finalement imposées 2-1 et elles sont qualifiées pour la suite de leur Coupe du Monde. Sa bonne humeur va manquer à tous les amateurs de cyclisme. Julian Alaphilippe a annoncé qu'il mettait un terme à sa carrière avec effet immédiat. Il ne disputera pas sa dernière saison au sein de l'équipe Tudor. Le Français, 34 ans, c'est un des plus beaux palmarès de ces dernières années. Double champion du monde, vainqueur de 3 flèches wallonnes, de Milan-San Remo, d'Estrade Bianche ou encore d'étapes sur les 3 grands tours. Merci pour votre écoute, où que vous soyez, passez une belle et douce nuit.
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Approchez, approchez, approchez, messieurs, dames. Je vais vous raconter l'histoire du pouvoir et de l'argent. C'est...

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